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1: Bonjour à tous. La trêve vole en éclats au 100e jour de la guerre. Israël et l'Iran ont échangé des tirs de missiles cette nuit. Les sirènes d'alerte ont notamment retenti dans le nord d'Israël. Des explosions ont également été entendues à Jérusalem ce matin. Il s'agit de représailles au bombardement mené par Tel Aviv sur Beyrouth. En riposte, l'armée israélienne dit avoir frappé l'Iran. Elle affirme avoir visé des sites de lancement de missiles et des infrastructures liées au secteur de l'énergie. Des attaques ont été signalées dans plusieurs villes iraniennes et notamment à Téhéran. Et conséquence immédiate, les cours du pétrole sont en hausse ce matin de 3%. Le baril de Brent a dépassé les 96 $. Dans le reste de l'actualité, 6000 personnes à Florence pour rendre un hommage à Liana, cette jeune collégienne de 11 ans retrouvée morte la semaine dernière dans le Gers. Une marche blanche était organisée hier. La famille a notamment demandé pardon à leur fille. Une minute de silence a également été respectée. Et toujours, beaucoup de questions autour du principal suspect placé en détention provisoire. Selon Laurent Nunez, il pourrait y avoir d'autres plaintes contre lui. Le ministre de l'Intérieur, qui était hier l'invité du 20h de France 2, de son côté, Gérald Darmanin a ordonné la revue de 70 000 plaintes impliquant des enfants. Le garde des Sceaux qui donne aux procureurs jusqu'au 14 juillet pour rendre leur bilan. Un homme est mort, noyé hier à Cap-Breton dans les Landes. La victime a été emportée par une baïne alors qu'elle se baignait sur une plage non surveillée. Enfin, mais 4 personnes s'étaient noyées de la même façon un peu plus au nord sur les côtes de la Gironde. À cette agression à New York, 5 personnes ont été blessées, poignardées dans la gare de Penn Station à la veille du match de la finale de NBA dans la ville et à quelques jours du Mondial 2026 de football. L'auteur présumé a été arrêté. Et puis on termine avec un mot de sport et bien sûr du tennis. C'est Alexander Zverev a soulevé son tout premier grand chelem porte d'Auteuil. L'Allemand numéro 3 mondial a remporté Roland-Garros au terme d'une finale remplie de suspense. Il s'est imposé en 5-7 et 4 heures de jeu face à l'Italien Flavio Cobolli. Excellent début de journée à tous.
0: 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Bonjour à toutes et à tous, bienvenue dans la matinale de Will. Désolé pour le petit retard à l'allumage, il y a juste avant le flash, je croyais être connecté, mais en fait j'ai été déconnecté. Voilà, bon, c'est comme ça. J'espère que vous allez bien, vous avez passé un bon week-end. On est déjà le 8 juin, hein, ça file tout ça. Il y a les collégiens et les lycéens qui vont bientôt finir, hein. Il y en a qui vont arrêter le 15, je crois, puisqu'il y a les stages de seconde aussi, là, voilà, donc c'est bientôt, là, bientôt les grandes vacances, comme on dit, voilà, pour les enfants. Écoutez, moi, ici, surtout. En tout cas, moi ça va, merci de me demander, ça va très bien. J'ai passé un bon week-end, il y avait le village, on a travaillé samedi, ouais, ça arrive hein, parfois à la radio, travailler le samedi. C'était le village de la santé à Conly, hein, donc on a fait 3 tables rondes, voilà, 35 exposants, ça s'est super bien passé, ça a vraiment une belle ambiance, une belle première édition. En tout cas, voilà, donc la 4CPS était ravie. Vous retrouverez évidemment les 3 tables rondes et le petit interview de bilan qu'on a fait avec Madame Radou, donc présidente de la 4CPS, hein, et Léa Potin qui était en charge de ce projet, donc pour le plan local, le santé. Voilà, tout ça, on en parlera. Et vous retrouverez ça d'ici quelques jours, en milieu de semaine, sur notre site internet, hein, bien évidemment. Voilà, en tout cas, c'était super sympa et on a hâte de revoir la deuxième édition qui ne se... A priori, ne se passera pas à Conly, dans une autre ville, la 4CPS. Voilà, c'est bien de changer aussi. Une bonne idée, en tout cas, hein, ce village de la santé. C'est vraiment intéressant. Donc voilà, donc nous on a travaillé samedi et puis voilà, petit week-end sympa. Bon, le temps, on va voir ça, hein, c'est pas ouf, hein, jusqu'à la milieu de semaine là. Par contre, après la semaine prochaine, le beau temps revient et les températures chaudes aussi. Hein, moi j'ai vu du 30 degrés en fin de semaine, il me semble. Donc plutôt un beau week-end. Mais ça va, on va y aller progressivement. On verra ça tout à l'heure aussi. Bien sûr, après l'éphéméride. L'horoscope du jour, vous retrouverez ça en première heure, la revue de presse, les offres d'emploi, la télé de Will pour essayer des trucs de bien ou non à regarder ce soir, la téloche, et puis info insolite, ça c'est la première heure. En deuxième heure, on va retrouver les inconnus, tiens, avec le rap tout, ça c'est la chanson humoristique du jour, ça fait longtemps que je n'ai pas passé celle-là aussi. L'album de la semaine, eh bien c'est Paul McCartney, voilà, avec on écoutera As You Lie There, donc c'est extrait de son dernier album, hein, qui est sorti il y a quelques jours. On a aussi un remix de Mylène Farmer, sans contrefaçon. Ça, c'est le cover. Ça sera Easy Amari qui reprend à la guitare, Mylène Farmer. On retrouvera, voilà, pas mal de choses aussi. Et puis, j'ai un remix. Ça sera aussi Mylène Farmer. Ouais, c'était comme ça. Maman attend. Voilà, j'aimais bien ce titre. Et c'est un remix plutôt sympa. Donc, on écoutera. Voilà, j'ai retrouvé d'autres choses aussi. Alors oui, j'ai le dernier titre. Attention, accrochez-vous, de Deep Purple. Eh oui, Deep Purple avec Diablo. Ah, on les arrête plus non plus. Hein. On dit les papis du rock pour les Rolling Stones, mais je pense qu'ils sont pas loin non plus. On écoutera ça, et puis le dernier titre de Juliette Armanet avec Sébastien Tellier, voilà, ça s'appelle Attraction. Également, j'ai trouvé ça ce matin. On a pas mal de choses, quoi. Voilà, bref, on est parti pour cette semaine. Hein, voilà, c'est le 8 juin. Il n'y a pas de jour férié cette semaine. Oh non, bon, bah tant pis, on va faire sans. Hein, qu'est-ce que vous voulez qu'on dise? Allez, c'est parti pour cette éphéméride du jour.
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0: Nous sommes donc le lundi 8 juin, il est 7h07, mais le soleil lui s'est levé à 5h48 et il se couche à 21h51, on gagne une minute d'ensoleillement. On fête les Médards aujourd'hui, c'est la Saint-Médard, ainsi que les Armands et les Armandes. Voilà, Armand. C'est la fête nationale, les îles Norfolk aujourd'hui, c'est le Pitcairner's Arrival Day. C'est depuis 1856, ça date quand même. Hein. S'il pleut à la Saint-Médard, la récolte diminue d'un quart. Oui, d'accord, ça va pas faire plaisir ça à nos amis agriculteurs, parce qu'il risque de pleuvoir aujourd'hui. Hein. Et puis, s'il pleut le jour de la Saint-Médard, il s'en passe des choses à Saint-Médard, il pleut 40 jours plus tard. 40 jours, bon, s'il pleut dans 40 jours, ça peut aller. Hein. On ça ira, comme dirait la chanson. Les anniversaires du jour de nos amis célébrités, l'immense chanteur Amaury Vassili fête ses 37 ans. On a Amélie Etas, voilà Amélie Etas qu'on voit dans Le Cher Voisin, je crois, il me semble, qui fête ses 42 ans aujourd'hui. On a également Juliana Margulies qui est une actrice américaine qu'on a vue dans Urgence notamment et d'autres séries aussi. Elle fête ses 60 ans. On a également Dov Attia, le producteur de grandes comédies musicales, Dov Attia, hein, voilà, et qui a fait aussi Popstar, hein, si je ne m'abuse, en tant que juré. Donc il fête ses 69 ans aujourd'hui. On a Valérie Mérès, actrice française, hein, donc elle fête ses 72 ans aujourd'hui. La grande Bonnie Tyler, Total Eclipse of the Heart, dans les années 85 là. Elle fête ses 75 ans aujourd'hui. Aujourd'hui, et on écoutera aussi, pas tout de suite, mais juste après, Nancy Sinatra, qui fête, elle, ses 86 ans, Nancy Sinatra, aujourd'hui. Voilà pour les anniversaires. Si c'est le vôtre, bon anniversaire, évidemment. Les événements qui se sont produits un 8 juin, le 8 juin 1936, les accords de Matignon pour les congés payés sont signés. Mort de George Sand en 1876. L'acteur Robert Taylor, mort d'un cancer du poumon à l'âge de 57 ans. En 1967, il rivalise avec Clark Gable pour le titre de plus grande star romantique de l'écran. Pendant 30 ans, Robert Taylor restera une des vedettes principales de la MGM, jouant aux côtés des plus grandes dames du cinéma, Greta Garbo, Jean Harlow, Ava Gardner, Elizabeth Taylor. Pendant la Seconde Guerre mondiale, il est instructeur de vol pour le service de transport aérien de la marine. Taylor a été marié à l'actrice Barbara Stanwyck. Voilà, ça ne vous dit pas grand-chose, je suppose. Un homme souffrant de troubles psychiques et suicidaires tue 8 enfants et blesse une vingtaine en les poignardant dans leur classe d'une école élémentaire de la banlieue d'Osaka au Japon. Le meurtrier Mamoru Takuma, 37 ans, avait déjà été mis en cause en mars 99 pour avoir versé du tranquillisant dans les tasses de thé offertes à des professeurs dans une autre école élémentaire où il travaillait, c'était en 2001. Décès d'Omar Bongo, président du Gabon depuis 41 ans, à l'âge de 73 ans, des suites d'un cancer, c'était en 2009. Voilà pour cette éphéméride du jour. Éphéméride du jour, où est-ce qu'elle est passée, ma petite Nancy Sinatra? Bah tiens, allez, on va écouter tout de suite Nancy Sinatra, je vous la mets après. Et on se retrouve juste après.

0: Voilà, bon anniversaire Nancy Sinatra qui fête ses 86 ans aujourd'hui. Ce titre déjà date de 1967. Allez, il est 7h13, on passe à la météo.
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0: La météo, elle n'est pas fameuse, hein, jusqu'à milieu fin de semaine. En tout cas, ce matin, pas de pluie annoncée déjà sur la Sarthe. Les températures entre 16 et 18 degrés, 16 degrés avec quelques nuages gris, quelques petites éclaircies. Voilà, ce matin, 16 degrés la minimale pour Sillé, le Guillaume, 17 pour Mamers, Bonnétable, ou encore Loué, 18 pour Le Mans, Rouezé-sur-Sarthe ou encore La Flèche. Dans l'après-midi, les températures ne bougeront pas, quasiment pas, entre 16 et 19 degrés entre le nord et le sud, mais la pluie sera présente sur l'ensemble de la région. Demain matin, entre 14 et 16 degrés, donc dans des températures assez stables, des éclaircies sur l'ensemble de la région, de la pluie signalée pour Sillé Guillaume demain matin. L'après-midi, la pluie restera en Nord-Sarthe avec de la pluie pour Sillé, Mamers, Bonnétable ainsi que Loué. Pour le reste, ce sera des nuages, des éclaircies et les températures entre 16 et 18 degrés, assez stables aussi également. Mercredi, entre 14 et 16 degrés, de la pluie signalée du côté de Loué, Le Mans, et Montfort-le-Génois. Pour le reste, ce sera des éclaircies. 14 et 16 degrés, toujours entre le nord et le sud pour les températures, et 16-19 degrés pour l'après-midi. La pluie s'arrêtera et laissera la place aux éclaircies. Jeudi matin, entre 15 et 17 degrés également, sera très nuageux, mais tout de même des éclaircies. 15

À 22 degrés pour les températures, il fera très beau samedi matin ainsi que l'après-midi. Voilà, on commence à remonter dans les températures entre 25 et 28 degrés. 25 les minimales pour le nord avec Cyril Guillaume, 28 ce sera pour La Flèche et Sablé-sur-Sarthe. En Sud-Sarthe. Et puis dimanche, entre 22 et 24 degrés dès le matin. Voilà, on reprend les températures de la semaine dernière. Et entre 27 et 30 degrés pour l'après-midi, il fera très beau aussi. Irai-je voir un peu plus loin pour la tendance. Allez, lundi, on sera sur le même mood, comme on dit, comme disent les jeunes. Lundi 15, entre 28 et 31 degrés. Hein, l'après-midi, il fera beau toute la journée. Mardi, 25-26 degrés. Le matin, 29-32 degrés. L'après-midi, toujours du très beau temps, voilà qui revient. Hein. Mercredi, on sera entre 25 et 26 dès le matin, l'après-midi 29-32. Ça, c'est la tendance. Hein. Jeudi, 25-27 degrés, 26 le matin, 29-31. Un petit peu de pluie signalée pour Sablé. Bon, d'ici là, ça peut changer. On va aller jusqu'à la fin du week-end prochain. 25-26 degrés le matin, 29-31 degrés, 32 degrés avec de la pluie tout de même, des averses hein, signalées un petit peu en Nord-Sarthe, vendredi 19. Le samedi prochain, donc week-end prochain, 25-26 degrés avec quelques pluies en Sud-Sarthe. Et puis ça c'était pour le matin, hein. Attention, 28 et 31 degrés l'après-midi, mais là de la pluie pour l'ensemble de la région. Et le dimanche matin, ce sera la même chose. 24-25 pour le matin, 28-30 degrés, hein, les températures qui restent assez hautes, hein, malgré la pluie qui sera présente donc le week-end prochain, pas celui-là, mais l'autre d'après, donc on a le temps, hein, on sera sur le dimanche 21. Voilà, donc c'est la tendance, hein, évidemment. On fera un point. En tout cas, le beau temps qui arrive et qui s'installera quand même pendant durablement. Quoi. Les températures 30-32 degrés, ça va, ça reste correct quand même, hein, presque de saison, on va dire. Que voulais-je dire ? Eh bien, voilà, on fera un point météo aux alentours de 8h50 tout à l'heure. Il est 7h17. Pour le moment, on va écouter Rita Pavone et Viva la Papa con Pomodoro.

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1: Et l'horoscope de ce lundi 8 juin, les béliers, aujourd'hui vous ressentez une légère déprime. Bon alors, du découragement ou plus simplement de l'amorosité, parlez de vos états d'âme à un proche ou à l'un de vos amis. Les taureaux, aujourd'hui, faites valoir vos dons et qualités et pensez à gagner plus, d'autant qu'en ce moment, vos idées sont appréciées par vos amis ou vos collaborateurs. Les gémeaux, votre personnalité se manifeste par une volonté tenace de vous démarquer, d'autant que vos ambitions professionnelles deviennent de plus en plus prioritaires. Cancer, c'est dans la solitude ou le recueillement que vous préparez les lendemains qui viennent. Toutefois, vous devriez penser à vous aérer de temps en temps. Lion, vos amis vous sollicitent souvent, mais aujourd'hui, vos

pensées sont principalement dirigées vers l'argent et le sexe. Attention, l'obsession. Vierge, tenez un peu plus compte de vos collaborateurs ou de l'avis de votre partenaire pour prendre les décisions qui s'imposent sur le plan de votre carrière. Balance, vous avez envie d'entreprendre autre chose ou de partir en voyage, mais vos activités ne vous le permettent pas pour le moment. Et si vous le programmiez, Scorpion, depuis un certain temps, vous ne pensez qu'à l'argent ou au sexe, mais cela développe votre pouvoir de création et vous rend très romantique. Sagittaire, quelques ennuis familiaux viennent perturber vos pensées. Cela vous empêche de profiter pleinement de votre partenaire. Parlez-en et demandez-lui quelques conseils. Les Capricornes, le travail vous prend la tête, mais vous faites bien de multiplier les contacts et les démarches dans le domaine professionnel. Attention au surmenage tout de même. Verseau, votre expression personnelle et votre pouvoir de création sont à l'ordre du jour, d'autant que cela vous permet de gagner un peu plus ou de pouvoir économiser. Les Poissons, vous êtes très famille en ce moment et votre foyer compte plus que votre sphère professionnelle. Vous avez bien raison. Ce n'est pas une raison pour vous faire porter pâle. Allez, il est 7h21. Voilà pour cet horoscope de ce lundi 8 juin. Repartons en musique avec Ricky Nelson. I'm walking. Marche, mon vieux.

0: reconnaître. C'est un gars, il est 7h23, il est manqué. Ça va pas, là, mais qu'est-ce qui lui arrive? Il pète un câble, monsieur. Que voulais-je dire quoi? Ben, on va passer à la revue de presse.
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0: On passe à la revue de presse maintenant avec Homer Simpson. Non, pardon, désolé. Des fois, j'ai des câbles qui se touchent le lundi matin et ça donne des choses bizarres. 7h24. En tout cas, j'espère que tout va bien pour vous. Vous êtes bien réveillés et vous avez la pêche. Hein. C'est important d'avoir la pêche le lundi matin pour être en forme toute la semaine. Hein. Pour être en forme le week-end, il faut avoir la pêche le lundi matin. Sinon, c'est pas... Hein, d'accord. Le Maine Libre ce matin, allez, entre cours et jardins, renaîtra cet automne, nous dit-on, après une année blanche. La fête des plantes et de l'art au jardin va faire son retour dans la cité Plantagenêt. À la tête de l'organisation, Aileen Sharp en dévoile les contours. C'est la une ce matin. On parle des 24 heures du Mans, évidemment. Portrait, un récent vainqueur parmi les élèves de son auto-école. Journée test avant la foule, l'occasion de découvrir l'épreuve en famille. Rétrospective, il y a 10 ans, Toyota perdait la course dans le dernier tour. J'étais en train de me dire que c'était il y a 10 ans, c'est incroyable. J'ai l'impression que c'était il y a 3-4 ans. Justice condamnée pour dégradation et rébellion lors d'une free party. C'est en page 7 à Vallon-sur-Gé. Apporter du service aux habitants, ancienne assistante de direction. Jennifer Leroy a changé de voie, habitante de Vallon-sur-Gé depuis 18 ans. Elle est désormais à la tête de 1-2-3 Café, ouvert depuis le 25 mai. Foot amateur, 4 finales, ont rendu leur verdict ce week-end à La Ferté en Coupe de District Saint-Jean-d'Assé. S'est imposé face au Mans PTT au terme d'un match fou. Politique, premier meeting de Mélenchon hier, première flèche pour le RN. Fait divers, affaire Liana, marche blanche hier hein, dans une ville en colère. Téléphonie, Bouygues Télécom, Free et Orange vont se partager SFR. Voilà pour le Maine Libre ce matin pour le Ouest France. Vente de SFR Big Bang chez les opérateurs Télécom. Hein, voilà, donc les trois autres opérateurs se sont mis d'accord pour récupérer SFR, voilà, qui ne sera plus. Marche blanche, 6000 personnes, on l'a dit, pour l'hommage à Liana. Et puis, comment le narcotrafic twist sa toile dans l'Ouest également. Des surprises après la journée test aux 24 heures du Mans déjà. Et puis voilà, pour eux, le Ouest France et le Maine Libre ce matin que vous retrouvez dans vos kiosques. Voilà donc 7h26 avec qui on part. Renato Carozzone avec tu vuoi fare l'americano.

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1: Allez, on poursuit cette matinale. Il est 7h30 pile, donc nous sommes ensemble jusqu'à 9h en direct sur le DAB+, le Mans Agglomération, la radio numérique, et puis sur le 97.9 FM, évidemment, et en streaming, www.fréquence-ci.org. Vous avez un player pour nous écouter en direct, et puis vous avez aussi, vous retrouvez hein, évidemment tous nos interviews, tous les interviews que vous entendez hein, quotidiennement, les émissions des collégiens, les émissions des lycéens, les émissions de nos chers bénévoles, et puis voilà, toutes les interviews, toutes les voilà, quand on fait des émissions en extérieur comme là le village de la santé ou d'autres sorties. Donc, chez Gwen, à Ancine, le café d'Ancine, hein, qui recherche pour agrandir son équipe, un cuisinier à temps complet. Les fonctions mises en place, service restaurant, activité traiteur, donc extra saison, extra cuisine, extra service pour la saison, apprenti recherché aussi également un apprenti en salle et un apprenti en cuisine dès le mois de juin, voilà, donc dès maintenant. Intéressé, vous pouvez les contacter, donc au 06 23 62 19 52 06 23 62 19 52. Donc c'est le café d'Ancine, hein, c'est un café restaurant traiteur, c'est chez Gwen. Donc le mail également, c'est café Ancine, Ancine avec un S, chez Gwen. Donc café Ancine chez Gwen, tout ça minuscule attaché, café Ancine chez Gwen, G-W-E-N hein, bien sûr, @gmail.com, ça c'est l'adresse mail. Je rappelle, 06 23 62 19 52 pour une recherche d'apprenti en salle, un apprenti en cuisine et un cuisinier ou cuisinière à temps complet également. Donc c'est à Ancine, n'hésitez pas à les contacter ou aller les voir également. On recrute aussi un boucher, c'est la boucherie Eon Serge, E-O-N, Serge, donc Eon Serge, qui recherche un ouvrier boucher, charcutier, homme ou femme, 39 heures semaine, repos dimanche et lundi, expérience exigée, il manque des lettres dans ce que je dis, 06 32 71 27 99, 06 32 71 27 99, voilà, je ne sais pas où ils sont, c'est pas marqué, bah voilà, faut que je l'ai déjà dit, hein, c'est bien de faire des belles affiches en IA et tout, hein, avec des belles photos, des beaux trucs, mais il faut bien regarder est-ce qu'il y a toutes les infos dessus quand même, parce que c'est pas la première fois que je vois ça, où il manque des infos sur des belles affiches, c'est dommage. Fournil des Miss également, qui recherche pour septembre apprenti homme ou femme boulangerie, CAP, bac pro, vente, donc leur boulangerie artisanale recherche donc un CAP ou un bac professionnel vente pour rejoindre leur équipe. L'émission accueil et conseil de la clientèle, vente des produits de boulangerie, pâtisserie, mise en place et tenue de l'espace de vente, encaissement, profil recherché, motivé, sérieux, ponctuel, bon relationnel, sens du service client, intérêt pour le métier de la vente et le domaine de la boulangerie, se présenter en magasin. Donc c'est Fournil des Miss, et j'ai pas l'adresse, il y a pas de téléphone, il y a rien non plus, voilà ce que je disais à l'instant sur les affiches incomplètes, c'est pour septembre. Vous avez le temps de trouver sur internet un Fournil des Miss, M-I-2-S à la flèche, voilà, donc je pense que ça devrait suffire pour retrouver sur internet. Ils recherchent un apprenti boulanger ou boulangère, CAP, bac pro, vente. Et allez, on termine avec une exploitation agricole à AVC Polyculture Élevage, qui recherche un salarié agricole, homme ou femme, une exploitation de 50 vaches laitières, un robot de traite, un bâtiment poule pondeuse, deux bâtiments poulet de chair et deux associés. Contrat CDD à temps partiel évolutif en CDI, 20 heures semaine, disponible à partir de mi-juillet. Travail le week-end occasionnellement, salaire à définir ensemble selon expérience, jour et horaire à définir ensemble. L'émission alimentation, soins des animaux, surveillance santé, ramassage des œufs, entretien, petite réparation. Il faut être passionné par l'élevage, expérience agricole exigée, connaissance de robots de traite souhaitée, autonome, motivé et ponctuel. Vous pouvez envoyer CV et lettre de motivation à aml72@hotmail.fr, aml72@hotmail.fr. C'est une exploitation agricole du côté d'AVC. Oui, c'est ça, donc polyculture élevage, voilà, j'ai pas de numéro de téléphone, mais peut-être, voilà, en tout cas il y a l'adresse mail aml72@hotmail.fr, ça peut suffire à les contacter évidemment. 7h34, voilà pour ces offres d'emploi du jour. On écoute Michel Berger, à quoi je rêve, ça c'était quand il avait 16 ans, Michel Berger, t'es jeune.

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1: La télé de Will, j'ai choisi pour vous quelques petits programmes de ce soir. Voilà, je suis en train de faire autre chose, des petits programmes. Il y a du football ce soir, du football. Voilà, c'est le dernier match amical de l'équipe de France avant la Coupe du Monde qui va débuter. Et c'est contre l'Irlande. Voilà, après leur défaite 2-1 contre le Sénégal dans le dernier match. Voilà, la France qui devrait aligner à peu près la même équipe. Alors est-ce qu'il va y avoir deux équipes sur le terrain comme la dernière fois? Je pense que c'est beaucoup trop de changements, voilà, qui a fait que bon, après on connaît la valeur de nos attaquants, bien sûr, de nos joueurs, mais bon, voilà, ce serait bien aussi de montrer un petit peu de confiance. Donc ce soir, France-Irlande du Nord, c'est sur TF1 à 20h55, voilà le dernier match de préparation. Bernadette Chirac nous a quittés ce week-end et France 5 lui rend hommage. Bernadette Chirac, mémoire d'une femme libre, c'est un documentaire d'1h30 d'Anne Barrère et de Christophe Mézou. Donc issue d'une grande famille bourgeoise catholique, Bernadette Chaudron de Courcelles est l'une des rares femmes de président de la 5e République à avoir fait de la politique secrète et déterminée. Elle a une influence non négligeable sur la vie politique française. Bernadette Chirac retourne sur les lieux qui ont marqué son parcours, le château de Bity, Saran, l'hôtel de ville de Paris, le palais de l'Élysée, et se confie à la sociologue Anne Barrère. Voilà, c'est ce soir sur France 5 à 21h05. France 5 qui rend hommage à Bernadette Chirac. On change de style, quoi qu'il y ait un lien entre Madonna et Bernadette Chirac, surtout avec Jacques Chirac, bien sûr, on se souvient. In France with Madonna, documentaire également sur France 4 à 21h. D'1h29, d'Élise Baudouin, Julie Delettre et Julie Lazare. Retour sur le lien étroit et singulier qui unit la chanteuse Madonna à la France. De proches collaborateurs et amis qui ont contribué à fabriquer son univers artistique unique témoignent. Marie-Paul, Jean-Paul Gaultier, Nicolas Huchard ou encore Marion Motin racontent notamment que la reine de la pop a pioché dans la culture hexagonale pour créer son image. Elle s'est inspirée de ses valeurs, de la French Touch, des artistes de la French Touch. Lyon, ce matin, j'ai du mal pour traverser toutes les modes. Au-delà des attentats du 13 novembre 2015, elle a improvisé un concert au lendemain des attentats du 13 novembre. Elle a improvisé un concert en pleine nuit, place de la République. Donc In Friends with Madonna, c'est sur France 4 à 21h. Une chance sur 1 million sur la chaîne parlementaire. Documentaire d'1h25 de Sébastien Daguerre-Essard et d'Arnaud Muller. Ils ont entre 13 et 16 ans et rêvent de devenir les futurs Mbappé. Parmi ces footballeurs, Malamine, Loris et Clarence, à force d'entraînement, ils ont réussi à intégrer le centre de préformation de Clairefontaine et le centre de formation du club de Bordeaux. Ils ont réalisé le rêve 1 million d'autres jeunes, mais la route pour atteindre le monde professionnel du foot n'en est qu'à ses débuts. Ils doivent d'abord se perfectionner, surtout vivre dans l'envers du décor, un monde rude, fait de vexations, d'efforts, mais aussi de joie et d'amitié. Une chance sur 1 million, documentaire sur la chaîne parlementaire ce soir à 20h38. Et puis on a aussi d'autres programmes ce soir. On a j'ai vu tout à l'heure Mario Premier Regard, bon, ça c'est divorcé au deuxième. Il est une fois en Amérique, voilà, un film cultissime sur Arte ce soir, 3h40, accrochez-vous. Magnifique film aussi de Sergio Leone et de 3h49, et oui, en 1984 a été tourné ce film. À New York, à la fin de la Prohibition, Noodles se réfugie dans une fumerie d'opium après un coup qui a mal tourné. Plus de 30 ans plus tard, il est de retour en ville et se remémore son passé de gangster, de sa jeunesse, de voyou dans les années 20, marqué par sa rencontre avec son ami Max et leurs nombreux trafics dans le ghetto juif de la ville, jusqu'à la période de Prohibition où leur bande, liée par une profonde amitié, s'enchérit et marque son ascension dans la pègre grâce au commerce illégal d'alcool. Noodles se rappelle aussi sa relation amoureuse échouée avec Deborah qui dura durant toute sa vie. Voilà, donc c'est Robert De Niro, James Wood bien sûr, donc un très beau film de Sergio Leone ce soir. Il ne dure que 3h49, ça va, et c'est à 20h55 sur Arte. Un magnifique film, cultissime bien sûr, s'il en est. Donc est-ce que j'ai autre chose? J'ai vu qu'il y avait du Betclic Elite ce soir, si j'arrive. Voilà, c'est sa quatrième journée. Betclic Elite à 21h sur la chaîne L'Équipe ce soir. Voilà, pas mal de choses. Bien sûr, 7h41, on poursuit avec Brenda Lee, Dynamite. On se retrouve juste après.

Et voilà, c'était Brenda Lee avec Dynamite. Il est temps de passer à l'info insolite. Il est quelle heure ? 7h43. Absolument. Et on va partir en Roumanie. Il a bondi. La vidéo impressionnante d'un homme attaqué par l'ours qu'il voulait nourrir. Une rencontre qu'il n'oubliera jamais en vacances en Roumanie avec un ami. Un Bulgare a été blessé par un ours qu'il voulait nourrir. Il se trouvait dans sa voiture dans une zone très fréquentée par les plantigrades. Au moment de l'attaque, rapporte l'agence de presse Novinit, la séquence qui s'est déroulé sur le Transfagarasan, aussi appelé la route des ours, a été filmé. Mercredi dernier, mon ami et moi, nous sommes allés assister à la finale de la Ligue des Champions à Budapest, explique la victime sur les ondes de la télévision publique bulgare. Et comme chaque année, nous avons emprunté le col des ours. Bien que les autorités roumaines interdisent à la population de nourrir les ours, l'homme assure que plusieurs commerces encouragent cette pratique. Selon lui, de la nourriture pour animaux sauvages est vendue à plusieurs endroits le long du parcours. Le Bulgare responsable au sein d'un conseil local de la Fédération bulgare d'athlétisme déclare qu'il est resté dans son véhicule pendant qu'il donnait à manger à l'ours qui était accompagné de son ourson. Il insistait sur le fait qu'il ne l'avait pas provoqué. D'autres voitures se trouvaient à proximité, dont une à l'avant qui nourrissait également un ours et une autre à l'arrière avec des touristes. Les occupants de la voiture qui se trouvaient derrière auraient soudainement commencé à siffler et à crier pour attirer l'attention de l'ours, ce qui d'après lui a pu déclencher la réaction agressive de l'animal. J'ai vu les oreilles de l'ours se dresser et il a bondi, se souvient la victime. Le mammifère a percuté sa voiture avant de briser une vitre. L'animal a essayé de m'attraper, de me tirer hors de la voiture, détaille-t-il, ajoutant qu'il doit probablement son salut à sa ceinture de sécurité. L'homme a notamment été mordu à la main en tentant de protéger son cou. Conscient à l'arrivée des secours, le Bulgare a été transporté à l'hôpital, comme l'ont confirmé plusieurs médias locaux. Au cours de son témoignage, il a également tenu à remercier le personnel médical bulgare qui l'a soigné, précisant que son état s'était stabilisé. « Je suis entré dans le territoire de l'ours », a-t-il concédé. « C'était une erreur que j'ai commise. Hein, » Voilà, bien sûr. Alors, c'est sûr qu'il faudrait peut-être faire quelque chose si il y a des commerces qui incitent à donner à manger aux ours. Voilà ce qui peut arriver, hein. Donc ça peut être très dangereux. Donc si vous voyez un ours sur votre route, bon, essayez de l'éviter, ne lui donnez pas à manger. Voilà, je pense qu'il peut, voilà, il peut se débrouiller tout seul dans la nature, hein. Donc on le sait très bien. Donc si tous les touristes donnent à manger, en plus c'est pas bon pour eux, hein. C'est comme dans les zoos, hein. Faut voir, éviter de donner à manger aux animaux. Ils sont déjà nourris. Bon là c'est sûr, c'est des animaux sauvages, mais tout de même. Voilà, donc ça aurait pu tourner en quelques secondes, hein, s'il n'avait pas eu sa ceinture de sécurité, en quelques secondes au drame, hein, évidemment, on ne sait pas ce qui aurait pu se passer. Donc voilà, c'était l'info insolite. Il est 7h46 sans fréquencier. On va vers le King, Elvis Presley, Don't Be Cruel. Bah voilà, il s'adresse directement à l'ours. Elvis, ne sois pas si cruel.

Don't Be Cruel, Elvis Presley, 7h48 sur Fréquence. Si on passe maintenant à la partie agenda, première partie agenda de cette matinale, on va écouter donc cette capsule d'agenda qui sur ce qui se passe sur Sillé et ses environs. Ce week-end, il y a beaucoup de choses, hein, ces derniers week-ends de juin, évidemment, on ne parle pas, et on ne parle pas des 24 heures du Mans, bien sûr. Bonjour à toutes et à tous, bienvenue dans cet agenda qui recense les événements qui se passent sur Sillé et ses environs. On commence cet agenda bien sûr avec Cyril Guillaume Braderie de Livre en partenariat avec le Secours catholique le samedi 13 juin dans la cour de la médiathèque Latanerie de Cyril Guillaume. L'occasion de retrouver des collections retirées des réserves et des rayonnages, de les acquérir à petit prix afin de leur donner une deuxième vie. Revues, livres jeunesse et adultes et la nouveauté des CD. Il y en aura pour tous les goûts et tous les âges. Et si tout n'est pas vendu le samedi, la vente se poursuivra dans la médiathèque la semaine suivante. L'entrée est libre. La Maison de la Musique de la Communauté de Communes de la Champagne-Conlinoise et du Pays de Sillé, la CATCPS, vous invite à découvrir Musique Animée, un spectacle musical original et tout public, proposé le samedi 13 juin à 15h30 à la salle Léon Bénardeau de Sillé-le-Guillaume. C'est un spectacle original autour de l'univers du studio Ghibli, issu de l'aventure Les Flûtes Animées, initiée par Nathalie Trottin et Mirabel Debon, qui a été jouée à Rouen en février dernier. Ce nouveau spectacle réunit plusieurs classes et ensembles de la Maison de la musique pour un voyage au travers des animés produits par le studio Ghibli. Le public est invité à retrouver l'univers sensible, poétique et onirique des films d'animation d'Hayao Miyazaki, portés par les musiques emblématiques de Joe Hisaishi. Le spectacle réunit les élèves des cours collectifs de Mirabel Debon, éveil, initiation et formation musicale, ainsi que les flûtistes et clarinettistes encadrés par Nathalie Trottin et Fabien Bourra. Cette création met en valeur le travail collectif des élèves, leur créativité, leur écoute et leur engagement artistique dans un projet mêlant chant, rythme, musique d'ensemble et images animées. La première partie invitera le public à découvrir des chants, des percussions corporelles et des créations originales portées par les enfants. La seconde partie, elle, sera consacrée aux instruments avant. Les flûtistes et clarinettistes accompagneront en direct des extraits vidéo des œuvres d'Hayao Miyazaki en interprétant leurs thèmes principaux. L'entrée est libre. Une journée découverte au cercle de voile de Sillé-Plage. Le cercle de voile de Sillé-Plage ouvre ses portes au public le dimanche 14 juin de 10h à 18h pour une journée placée sous le signe de la découverte et de la convivialité sur le site de Coco-Plage. À cette occasion, petits et grands pourront s'initier gratuitement au sport nautique et découvrir les activités proposées par le club. Au programme, baptême de voile, découverte du canoë et initiation aux différentes pratiques nautiques sur le lac de Sillé. Cette journée, l'occasion idéale de s'essayer à la navigation, d'échanger avec les bénévoles et les moniteurs du club et de profiter d'un cadre naturel exceptionnel. L'entrée est libre, les animations sont gratuites. Pour tout renseignement, 06 08 10 29 90 ou bien par mail contact.cvs72@gmail.com. On anticipe un peu, du 20 juin au 26 juillet revient la quinzaine radieuse, c'est la 18e édition de ce festival estival et pluridisciplinaire qui se déroule à la campagne. La quinzaine radieuse revient donc du 20 juin au 26 juillet à Piacé. Carte blanche a été donnée à l'artiste François Curlet pour la programmation de cette 18e édition. Trois cloches est une exposition monographique de Nancy Moreno se tenant à la chapelle Saint-Léger. Air de Campagnolo réunit des artistes rencontrés dans deux villes sans jumelage possible, Bruxelles et Arles. Leurs œuvres sont à découvrir dans différents espaces d'exposition du village. Enfin, Météor est une création de Bertrand Lavier s'intégrant au parcours d'art contemporain, d'architecture et de design. L'inauguration festive de la quinzaine radieuse se déroulera le week-end du 20 et 21 juin autour de la sculpture monumentale Big Stump de Stéphanie Vigny. Au programme, concert de Xavier Boussiron et de Julie Normal, un set de DJ Perdro et lecture d'Alexandre Curlet et Grand Aïoli. Accès libre et gratuit à tous, sauf le repas Aïoli du samedi soir. N'oubliez pas de réserver, car les places sont limitées. www.piacelradieux.com.
www.loto.com. Et on termine avec les lotos le samedi 13 juin. Un loto organisé par Oui Oui Compétition au Breil-sur-Meurise. À Rouet, un loto le samedi 13 juin, donc animé par Hervé, salle des fêtes. Ouverture des portes à 18h, sans réservation, plus de 2 500 € de lot avec des consolantes, de nombreuses cartes cadeaux, partie spéciale des Loto Plus, buvette et petite restauration sur place, évidemment. Et on termine avec des lotos le dimanche au Breil-sur-Meurise, toujours organisé par Oui Oui Compétition, et un super loto au Mans également, à la salle Henri Barbin. Ouverture des portes à 11h, sans réservation également, animation Jackie. Voilà, c'est fini pour cet agenda et je vous dis à la semaine prochaine. Voilà, donc cet agenda, hein, il se passe aussi encore pas mal d'autres choses, évidemment. Ça prend pas tous les événements non plus, hein, sinon ça durerait 20 minutes. Parce qu'il se passe des choses quand même dans nos contrées lointaines. 7h54, on va écouter Deep Purple avec Diablo. Hein, c'est leur 25e album qui est sorti cette année. Hein, là aussi, on disait les papis du rock'n'roll avec les Rolling Stones. Là, c'est entre 74 et 81 ans aussi. Hein, donc pour ce groupe, on écoute Diablo. On se retrouve juste après, avant le flash de 8h.

Voilà, c'était Deep Purple avec Diablo, extrait de leur dernier album qui est sorti en juillet, je crois. On reconnaît bien le style des Deep Purple, incroyable carrière. 7h58, allez, on va écouter The Animals, Don't Let Me Be Misunderstood, et on se retrouve juste après le flash de 8h réactualisé.

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1: Bonjour à tous. Le Moyen-Orient menace de s'embraser encore. Israël a mené cette nuit des frappes aériennes contre l'Iran, représailles à des missiles lancés plutôt par la République islamique. Des bombardements qui rompent avec le cessez-le-feu déjà très fragilisé après 100 jours de guerre. Les sirènes d'alerte ont notamment retenti dans le nord d'Israël. Des explosions ont également été entendues à Jérusalem ce matin. L'armée israélienne de son côté affirme avoir visé des sites de lancement de missiles et des infrastructures liées au secteur de l'énergie. Des attaques ont été signalées dans plusieurs villes iraniennes, notamment à Téhéran. Donald Trump, lui, a appelé au calme. Le président des États-Unis a ainsi demandé à Benjamin Netanyahou de ne pas répliquer aux missiles iraniens visant Israël. Dans le reste de l'actualité, dans l'attente de la réponse de l'État après la mort de Liana, la jeune collégienne retrouvée morte dans le Gers la semaine dernière, Gérald Darmanin doit prendre la parole ce matin après une nouvelle réunion avec les procureurs généraux à la chancellerie. Le garde des Sceaux a ordonné la revue de 70 000 plaintes impliquant des enfants. Beaucoup de questions également autour du principal suspect. Selon BFM TV, 4 nouvelles procédures ont été ouvertes contre Jérôme Barella, portant à 9 le nombre total le concernant. Et l'émotion, hier à Florence, 6000 personnes ont participé à une marche blanche organisée en hommage à la jeune fille. La famille a remercié hier les milliers de personnes venues et a demandé pardon à leur fille. L'état de l'océan se détériore. Eh bien, c'est l'alerte de 29 chercheurs issus de 14 pays différents. Ils publient aujourd'hui la deuxième édition du baromètre Starfish. Cet indicateur synthétique dresse un bilan mondial sur la santé de l'océan à destination du grand public. Ainsi, 1685 espèces marines étaient menacées de disparition. C'est 8 de plus que l'an dernier. Et puis, il y a du football ce soir. Les Bleus disputent à Lille leur deuxième et dernier match de préparation à quelques jours du début de la Coupe du Monde. L'équipe de France qui va tenter de se rassurer après la défaite face à la Côte d'Ivoire. France-Irlande du Nord, c'est à 21h10 à Lille. Excellent début de matinée à tous.
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8h06, on reprend la matinale jusqu'à 9h en direct ici depuis le Télécentre, place de la République. Guillaume, Kiss, I Was Made for Loving You, un titre de 1979. Allez, on va écouter maintenant la chanson humoristique du jour. J'ai choisi les Rapetous. Voilà, les impôts sont passés, ça y est, on peut plus payer, c'est terminé. Hein. Si vous l'avez pas fait, c'est tant pis. En tout cas, les Inconnus nous rappellent aussi qu'il y a beaucoup de taxes en France. Hein. Voilà, c'est la chanson humoristique.

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1: Les inconnus, Raptou, c'était la chanson humoristique. Il est 8h10. Avant de passer à notre interview du jour, on va écouter Sébastien Tellier avec Juliette Armanet. Voilà, c'est leur dernier titre. Ça s'appelle Attraction.

0: Et voilà, c'était donc Sébastien Tellier et Juliette Armanet. Donc, c'était leur dernier titre. Comment, qu'est-ce qu'il dit en français ? Ça ne semble à rien ce qu'il dit. 8h14, et ben dites donc, déjà, on est de retour. Ça passe vite, hein, c'est sur ça que je voulais dire. On va écouter, j'ai reçu la semaine dernière, le foyer Anaïs avec deux résidentes. Elles nous ont parlé d'une fête. C'est le festival L'Art dans tous ses états. Voilà comme ils font chaque année. Le vendredi 19 juin, c'est l'accueil dès 10h, hein, voilà, avec un concert hein, jusqu'à 20h30, même un peu plus, jusqu'à minuit. Ça se trouve à Place de la Motte, à Beaumont-sur-Sarthe. Bien sûr, l'entrée est gratuite. Il y a des jeux, il y a de la restauration. Donc, on va en parler avec elle dans cette interview tout de suite. Normalement.
1: Bonjour à toutes et à tous, bienvenue sur Fréquence Sillé. Nous sommes en compagnie d'Amandine, bonjour.
2: Oui.
1: De Marion.
3: Oui.
1: Bonjour Marion.
4: Bonjour.
1: Et Stéphanie.
5: Bonjour.
1: Alors, on est là pour parler d'une fête qui va avoir lieu au foyer Anaïs, hein, L'Art dans tous ses états. Le vendredi 19 juin à Beaumont-sur-Sarthe auparavant. Oui. Est-ce qu'on peut faire un point, Stéphanie, pour parler du foyer Anaïs ?
5: Alors oui, pas de souci. Le foyer Anaïs est un foyer de vie où résident 22 personnes en situation de handicap mental.
1: D'accord.
5: Qui couvre les troubles psychiques à l'aberration chromosomique dit trisomie 21 et les déficiences intellectuelles. Donc ce sont des personnes qui vivent

0: je fais partie d'une équipe professionnelle où nous sommes 8 AMP AES et on s'occupe du quotidien des personnes, on les accompagne, on veille à ce qu'ils soient, à leur bien-être, que ce soit physiologique, psychologique, donc on s'assure que... Ils mangent.
1: Oui, bien sûr.
0: L'hygiène soit assurée.
1: Oui, bien sûr. Ouais.
0: Et puis...
1: Ils vous les accompagnent en sortie extérieure aussi.
0: Voilà, tout ce qui est activité sortie. On est aussi axé sur le culturel. On aime bien, nous aussi, aller dans les autres festivals, les concerts.
1: Certains sont autonomes, d'autres moins. Il y a un degré d'autonomie qui est différente.
0: Oui, selon les personnes, l'autonomie est variable, en sachant qu'en foyer de vie, les personnes n'ont pas accès au monde du travail, même protégé.
1: D'accord.
0: Donc voilà.
1: Parce que je pense à Marion, par exemple, je la vois souvent à Beaumont, donc ça va Marion ?
2: Ça va, et toi ?
1: Très bien. Nous, on se connaît parce qu'on fait de la boxe d'assaut avec Nicolas Béatrix au chapiteau à Beaumont.
2: Oui.
1: Et ça, c'est plutôt sympa, ça, la boxe.
2: Oui, j'ai arrêté.
1: Bah, c'est dommage, ça.
2: J'ai arrêté.
1: Mais c'était sympa quand même, Marion. Avec tes collègues aussi, des résidents de la masse. Donc, et l'année prochaine, tu vas continuer à faire un petit peu de sport, pas forcément de la boxe, mais...
2: Oui, la Zumba.
1: D'accord, la Zumba, c'est sympa. Tu l'as fait où, ça, la Zumba ?
2: Avec l'éducateur au foyer.
1: D'accord, au foyer directement. Donc, il y a des activités comme ça au foyer. Tout va bien.
2: Oui, oui. Des fois, il y a des couacs.
1: Ouais, ça, c'est normal. Il faut réussir à s'entendre entre résidents. Parfois, ça peut arriver, bien sûr. Amandine, ça va bien ?
3: Oui.
1: Et toi, qu'est-ce que tu fais comme activité au foyer ou en dehors du foyer ? Tu as des activités aussi ?
3: Oui.
1: Tu fais quoi ?
3: Le lundi après-midi.
1: Ouais, tu fais quoi le lundi après-midi comme activité ?
3: MMA.
0: LMA.
1: LMA, c'est ?
0: Le Mans Athlétique, c'est un club d'athlétisme sur le Mans.
1: D'accord.
0: Et donc, ils font de l'athlétisme. Donc, il y a le groupe du lundi, où c'est, ils en font en détente. Et il y a un autre groupe où eux, ils préparent des compétitions. Ils font les compétitions de cross en sport adapté.
1: Ah, mais c'est super, ça. Ah, mais c'est cool. Donc, vous faites des sorties sur Beaumont, Le Mans, un peu en Sarthe, quoi.
0: Partout, dès qu'il y a de l'animation, on y va.
1: D'accord, super. Et puis les résidents sont bénévoles, c'est eux qui se proposent, ou ils vous proposent des choses, ou c'est vous qui leur proposez des choses ?
0: Alors, on est dans une démarche où on sollicite pour que ce soit les personnes qui nous proposent des choses, pour qu'elles soient actrices de leur quotidien. Donc, c'est un travail qu'on mène, l'empowerment, comme on dit, le pouvoir d'agir. Donc, c'est à eux de solliciter, de prendre des décisions et de faire des propositions.
1: D'accord. En tout cas, moi, les résidents que je connais, ils ont l'air contents d'y être. C'est vrai, en général, ils ont toujours le sourire. Et donc, ça a l'air de bien se passer. C'est à partir de quel âge vous avez les résidents ?
0: Alors là, ce sont des adultes qu'on accueille. Donc, à partir de 18 ans, en règle générale, les places sont limitées quand même dans les établissements. Donc, on accueille les personnes aux alentours de 20-21 ans. Souvent, c'est à la suite des IME.
1: Oui.
0: D'ailleurs, on travaille en partenariat avec l'IME Vaurouzet.
1: D'accord.
0: Où il y a des jeunes en cours d'orientation au foyer de vie qui viennent passer une demi-journée au foyer pour découvrir l'univers de l'adulte.
1: D'accord. Et il y a combien de places maximum dans la résidence ?
0: Alors, comme je disais, en coucher, il y a 23 places.
1: D'accord.
0: Dont une place qui est gardée pour les accueils temporaires ou les stages, parce que les personnes ont besoin de venir découvrir un établissement avant de pouvoir... y venir, y s'inscrire. Et on a quand même 5 places en journée. Personnes qui viennent de 9h à 17h partager.
1: Et après, ils rentrent chez eux le soir.
0: Et après, ils rentrent chez eux.
1: Okay. Est-ce que toi, Marion, tu as fait un stage aussi hein. C'était où déjà ?
2: C'est à Mars, si je ne me trompe pas.
1: D'accord. Et ça s'est bien passé, ouais ?
2: Nickel, impeccable.
1: D'accord. Donc là, le stage, c'est essentiellement pour après changer de résidence ou juste comme ça pour visiter d'autres résidences ?
0: Alors, il y a tous les scénarios possibles.
1: D'accord.
0: On peut visiter, juste découvrir un autre établissement, parce qu'à un moment, au bout d'un moment, on est un petit peu fatigué par un établissement, toujours les mêmes têtes, le même
1: bien
0: environnement,
1: sûr, ouais.
0: On a envie de changer, ce qui est normal. Il y a aussi ce qu'on appelle, nous, la rupture, c'est qu'à un moment, la personne, elle a besoin de souffler. Et le fait de pouvoir s'extraire, même sur une courte durée de l'établissement et revenir, lui permet de reprendre un souffle.
1: D'accord.
0: D'ailleurs, je crois que Marion, tu vas aussi à la mat.
2: Oui, à la mat.
0: Des jardins d'Alexandre de temps en temps pour permettre de souffler.
1: D'accord, et ça reste en Sarthe pour les stages ?
0: Oui.
1: Oui, d'accord. Bon, alors on va parler du coup de ce festival, l'art dans tous ses états. Et c'est pas la première.

0: édition, hein, il me semble. Ça fait quelques années déjà. Hein. Moi, j'avais déjà été. C'est la. Alors, combien tième d'édition?
1: Quatrième
0: édition, hein, voilà. Donc là, c'est le vendredi 19 juin, place de la Motte à Beaumont-sur-Sarthe. Hein, voilà, on peut pas la louper. Qu'est-ce qui va s'y passer et à partir de quelle heure?
2: Le matin et l'après-midi.
0: Matin, après-midi, d'accord. À partir de 10h, je vois, c'est ça?
2: Oui.
0: Qu'est-ce qui va se passer le matin, par exemple?
2: Faire une scène.
0: D'accord.
2: Et en fait, nous, éducateurs, on prépare
0: un spectacle.
2: Un spectacle, voilà.
0: D'accord. C'est quoi comme genre de spectacle? De la danse?
2: De la lupa et de la tor.
0: La zumba? Ouais, c'est cool ça. Et puis, donc ça c'est à partir de 10h et après, ouais. Qu'est-ce qui se passe? Il y a un petit repas peut-être le midi?
2: Oui.
0: Ouais.
2: Oui. Et aussi, on fait un concert.
0: Ah, il y a un concert, ça c'est le soir le concert, c'est ça, à 20h30. Donc c'est un groupe local, c'est ça qui va venir?
2: Oui, oui.
0: D'accord. C'est ouvert à tout le monde, hein?
2: Oui.
0: C'est gratuit.
2: Oui.
0: Voilà.
2: Oui, oui.
0: Et en concert, ce sera qui alors, Marion, on a vu?
2: Céline et Thierry.
0: Céline et Thierry, voilà, d'accord. Ok, c'est un duo, donc voilà, qui vont jouer plusieurs styles de musique, hein, je suppose. Beaucoup de partenaires aussi qui seront présents dans cette journée, peut-être, Stéphanie? Qu'est-ce qu'on pourra y trouver comme... Comme stand, par exemple.
2: On fait des frites.
1: On met le bleu et mandala.
2: Voilà.
0: Un puzzle, c'est ça? D'accord, un puzzle collectif, peut-être?
2: Oui.
0: Non?
3: Ce sont des puzzles en bois qui sont dans le cadre d'ateliers bois au foyer.
0: Ok.
1: Et mettre
3: en exposition.
0: Qu'est-ce qu'il y aura d'autre comme activité ou comme
3: Donc on a d'autres foyers qui nous font l'honneur de leur présence avec des créations artistiques. On a le foyer de Sougel Ganelon, on a Saint-Pavas, on a aussi alors La Page, qui est une autre association pour l'accompagnement des personnes, et qui dans le cadre de leur ferme pédagogique L'Envol et de leur pôle départemental, donc Saint-Calais, alors, je ne trompe pas, Marolles, les Braux, et je ne sais plus la troisième ville.
0: D'accord, c'est pas grave.
3: Mais viennent car ils font aussi beaucoup d'activités artistiques et ils ont, je crois, un groupe de théâtre, à moins que ce soit Marçon. Enfin, donc, voilà, tout le monde vient partager ses créations aussi bien artistiques sur scène que en exposition dans les stands.
2: Stéphanie, là, les coques,
3: Liam Vorosé qui vient?
2: Oui. L'Envol aussi.
3: Oui. Et l'Envol, je viens d'en parler, c'est la ferme pédagogique.
0: Très bien.
2: L'Envol et le coquine.
0: Et je vois qu'il y a des jeux aussi, voilà, des
2: oui.
0: Chamboule tout, je vois ça, une roue là, on pourra gagner des petits trucs peut-être.
2: Oui.
0: Des lots à gagner.
2: Oui.
0: D'accord.
2: Et si on a perdu, on a perdu. Voilà.
0: Ah bah oui, si on a perdu, c'est le jeu. Hein.
2: Et pour nous, c'est gratuit.
0: Ouais.
2: Et ce extérieur, c'est payant.
0: Voilà. D'accord, c'est combien? Voilà. Ça pas très cher.
2: Voilà.
0: Ouais, bon, voilà.
2: Ou 4 holos.
0: Bon, après, c'est normal, en même temps, c'est pour financer un peu tout ça, hein, ça a quand même un coût.
3: Alors, ouais. Oui, on essaye de réduire les coûts, on essaye d'organiser que tout soit gratuit, mais bon, c'est pas forcément évident. Il y a la solidarité. Bon, les Barnums, on a réussi grâce au financement d'Harmonie Mutuelle.
0: D'accord, mais il faut le dire, c'est important.
3: Voilà, donc il faut les citer. En temps habituel, on a aussi pas mal de crédits mutuels. Bon, cette année, voilà, vous voyez des deux années de suite, donc bon, il y a beaucoup de projets à financer.
0: Oui, c'est normal, chacun son tour.
3: Mais grâce à eux, on a pu investir dans des banderoles pour faire la publicité, dans les éco-cups du festival pour l'écologie, et donc dans deux barnums à mettre à disposition pour les exposants, parce que souvent il fait très très chaud au mois de juin sous la Motte.
0: Et oui.
3: Donc voilà, on a le comité des fêtes de Beaumont-sur-Sarthe aussi qui nous prêtait du matériel. Le barbecue d'ailleurs qui va être prêté. Quoi. Voilà, on essaye de faire appel à la solidarité.
0: D'accord, ouais, pour la restauration, donc il y aura, on a dit des frites, saucisses, qu'est-ce que ce sera à peu près?
3: C'est ça, c'est un vrai festival.
0: Ah bah super. Ah bah c'est bien ça.
2: Des saucisses et des frites, des crêpes, le repas.
0: Un petit peu de bière, je crois,
2: oui,
0: ouais, c'est ça.
2: Bière,
0: avec, attention avec modération.
2: Oui.
0: Hein.
3: De la brasserie, c'est gris.
0: Ah super, bah très bien, ça fait marcher le commerce local,
2: on
0: ça c'est cool.
2: On va pas picoler.
0: Ah bah non.
2: Ah non, on va éviter.
0: Bah, oui, ou alors faut attendre la fin de la soirée, mais
2: voilà,
0: bon, quand même.
2: Voilà.
0: Et il me semble, Marion, qu'il y a une petite démonstration. Démonstration de boxe, moi on m'a dit,
2: ah bon,
0: on m'a dit peut-être, est-ce que tu veux venir à la démonstration de boxe avec Nicolas? Est-ce que c'est ça ou pas?
2: Non, arrête pour de bon.
0: Non mais je parle pour comme le jour de de la fête. Il y aura une petite démonstration de boxe d'assaut. Mmh. Voilà, comme ça, les gens pourront se rendre compte de ce que c'est un peu les ateliers de boxe que vous faites aussi cette année. Donc, super. Est-ce qu'on a fait le tour? Est-ce que vous voulez rajouter d'autres choses? Non.
4: Non, c'est bon.
3: Non, on a des choses à rajouter.
2: De quoi?
3: Si, au niveau des activités quand même artistiques, il faut faire un clin d'œil à Marjorie Kellen. À Marjorie Kellen de Zuntano Bazar.
0: D'accord.
3: Qui, coach pour la danse et prépare, la représentation avec les résidents. Ça fait plusieurs années maintenant qu'ils font la danse elle a des projets toujours géniaux pour les résidents. Ils vont aussi se représenter au temps fort danse qui aura lieu à La Ferté-Bernard les 26 et 27 juin.
0: Ok.
3: Ouais, c'est le dernier week-end de juin.
2: Le week-end là.
3: Voilà. Et puis on a aussi le cirque avec l'école de cirque Mimulus de Frédéric.
0: Ah super, très bien.
3: Voilà, où l'animateur Alban leur crée une petite représentation. Malheureusement cette année, il ne pourra pas être des nôtres au festival parce que son emploi du temps est très chargé.
0: Mais tant mieux pour lui.
3: Il recherche un animateur, si ça t'intéresse, je lance la.
2: Là, on pas du tout du mini.
0: Un emploi du temps de ministre. Ah oui, ça.
3: Mais bon, dès qu'il peut, il peut être sur le festival. Il nous propose toujours une petite représentation à côté. Mais là, bon, voilà, il faudra faire son Alban.
0: D'accord, très bien.
3: On est très, très short dans les activités, en fait. C'est des séances, que ce soit la danse ou le cirque, on est basé sur à peine 10 séances dans l'année.
0: Ah oui, d'accord.
3: Préparer, ouais. Mettre en scène une représentation. Et on a aussi oublié de parler de l'autre activité que tu fais, Amandine.
2: Zumba.
3: Non, ça, tu l'as dit, Marion. Ah, qui a pensé? Et le théâtre, quand même.
2: Ah oui, pas que mal, je paye le théâtre.
0: Le théâtre aussi, d'accord. Combien de résidences sont mobilisées, du coup, là, pour la fête? Tout le monde ou une partie?
3: Tout le monde. Alors,
0: chacun à sa façon.
3: Voilà, chacun à sa façon, selon l'autonomie. Mais tout le monde est mobilisé en 4 commissions. On est très organisé. On a tout ce qui est coordination, où les résidents gèrent le fait que tout se passe bien, tout se déroule, tout s'enchaîne. On a Amandine, Marion qui font partie de groupe communication. Avec elle, il y a Fabrice, Stéphane, Nicolas qui n'ont pas pu être là parce que voilà le.
2: Il n'est pas là, mon copain, il est parti en vélo.
0: Ah, il est parti faire du vélo?
3: D'accord. C'est ça, sur une semaine, un transfert VTT du lundi au vendredi en camping.
0: Ah bon, bah très bien.
3: Non, ils seront sur Sillé jeudi soir.
0: Ah, d'accord.
3: Mais donc il y a la commission aussi restauration, donc ceux qui vont s'occuper, gérer tout ce qui sera buvette, avec le retour de la caravane quand même, je tiens à annoncer, on fait la buvette dans une caravane.
0: D'accord, très bien.
3: C'est assez atypique. Et puis on a la commission logistique où on va, les résidents font faire attention à ce qu'il y ait tout à disposition, barnum, chaises, table, électricité.
0: Bien sûr.
3: Donc tout le monde a sa participation dans le projet.
0: Bravo, super. Je le rappelle, hein, c'est le vendredi 19 juin au Parc de la Motte à Beaumont, de 10h à minuit. Voilà, donc entrée libre et gratuite, hein, par bien sûr pour vous restaurer. Il y aura formule repas, crêpes, glaces et boissons. Pour la formule repas, il n'y a pas de réservation, on vient.
3: Non, on accepte tout le monde, pas de réservation.
0: D'accord, super. Et bien voilà, j'espère que ça va bien se passer comme d'habitude, j'ai envie de dire. Marion, bravo à toi.
2: Merci.
0: Bravo à toi, Amandine également. Et puis aux autres résidents qui participent, hein, bien sûr, à cette belle fête. Voilà, n'hésitez pas à vous y rendre, hein, pour partager ces moments avec les résidents du foyer Anaïs, hein, évidemment. On vous souhaite un bon retour et puis une bonne fête, évidemment.
3: Merci beaucoup.
0: Merci à vous.
2: Merci.

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1: 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Ouais. 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
0: Ah, d'accord. Merci.
2: Hi, Joe, you there?
0: Oui, oui,
2: Joseph.
0: D'accord, merci, on lui dira. C'est 8h34, oh là là, il reste plus que 26 minutes à être ensemble dans la matinale jusqu'à 9h en direct ici de Bulle Télécentre, place de la Rep, à Ciel Guillaume. J'espère que tout va bien pour vous, vous êtes prêts bien évidemment, là, 8h34, ça y est, vous êtes réveillés, là, vous êtes habillés, vous êtes lavé vos chicots, vos dents quand même, et puis vous êtes en forme évidemment pour démarrer cette semaine du bon pied. Donc on va passer à quoi maintenant? Ah oui, il y a le cinéma cette semaine, comme chaque semaine, hors événement, bien sûr. C'est Mauvaise Pioche, le film qui vous est proposé à la salle Léon Bénardeau cette semaine, vendredi et dimanche. Il y a deux séances cette semaine. Donc on écoute la capsule du Ciné-Cié. Bonjour à toutes et à tous, bienvenue dans Ciné-Cié, la rubrique qui vous présente le film qui vous est proposé à la salle Léon Bénardeau de Ciel Guillaume. Et cette semaine, le film qui est en projection, c'est Mauvaise Pioche. C'est une comédie française d'1h32 réalisée par Gérard Jugnot dans les rôles principaux, Gérard Jugnot, Philippe Lachaud et Thierry Lhermitte. Arrêté par erreur et confondu avec l'homme le plus recherché de France, Serge Martin, paisible retraité, devient la cible des médias. Pris dans un tourbillon sans fin, il va tout tenter pour prouver son innocence et retrouver sa vie, si c'est encore possible. On écoute tout de suite la bande-annonce.
3: Bonjour, je suis Serge Martin, je suis désolé, je pensais pas que l'aéroport était aussi grand.
4: S'il vous plaît, monsieur.
3: Mais attendez, pourquoi vous m'emmenez là?
5: C'est lui?
6: Un petit truc, non? Oui, carrément.
3: Mais ça va pas bien, vous êtes des grands malades!
7: Vous êtes Thierry Durand de Solilès.
8: Coup de tonnerre dans l'affaire Durand de Solilès. Un homme vient d'être arrêté en Italie, le principal suspect du quadruple meurtre de Brest.
3: C'est une erreur, vous comprenez? Une erreur!
9: Ça pue le fait divers, hein.
10: J'espère pour vous que c'est vraiment lui, parce que sinon votre prochaine enquête, je vous envoie très loin.
11: Au trou du cul du monde, je vous envoie.
12: Ce type, je l'ai jamais senti. Et puis les noms composés de deux prénoms, ça sent pas beau. Guy Georges, Patrick Henry...
13: Édouard Philippe.
14: Dans un petit village comme le nôtre, ce genre d'histoire, pour les gens, c'est pas simple.
15: À cause de lui, j'ai perdu des clients à la boucherie.
16: C'est pas plutôt qu'elle est pourrie, ta viande?
17: Duo.
18: Avec tout ça, j'ai mon osso bucco qui est moi sur les bras.
19: Oh, pas d'inquiétude. Hein. Depuis le temps que je l'attends, je vais te le dévorer, ton osso bucco.
14: Serge, je peux te dire que je suis pas bien. J'aurais pu perdre ma place de mère avec cette connerie. Alors que moi, toi, c'est différent, t'es personne.
20: Toute ma vie, j'ai eu peur. Toute ma vie, je me suis excusé. Et ben moi, j'en ai marre de m'écraser.
21: C'est quoi ces conneries, là-haut?
14: T'imaginais pas que ça prendrait sa proportion.
20: Tu dors pas? Je te surveille.
22: Cassez les roustons avec vos intuitions foireuses!
0: Projection le vendredi 12 juin à 20h30 et le dimanche 14 juin à 18h. Je vous rappelle que ce film vous est proposé par Cinéambule et la mairie de Ciel-Guillaume pour un tarif unique de 5€ avec une carte de fidélité gratuite qui vous permet de bénéficier d'une place au bout de 10 entrées. Ce Ciné-Cié se termine et je vous dis à la semaine prochaine. Voilà, c'était le Ciné-Cié de cette semaine. Ça repart, voilà, comme d'hab, ça enchaîne. 8h38, j'ai pas le temps de couper. On va maintenant écouter le titre, l'album de la semaine, et c'est Paul McCartney. Voilà, c'est un titre extrait de son dernier album, The Boys of Dungeon Lane. Hein, voilà, Paul McCartney qui revit avec nostalgie. Alors, c'est pas un album posthume quand même, mais avec nostalgie qui revisite ses années Wings, les années Paul McCartney avec les Beatles, évidemment, toutes ces années-là. Et on va écouter As You Lie There et cet extrait donc de son dernier album.

là aussi, on reconnaît bien la patte de Paul McCartney et du Wings. Il y a du Beatles dedans. On sent bien les deux, hein, les influences forcément sur cet album. Dernier album de Paul McCartney qui est sorti il n'y a pas très longtemps. On va poursuivre avec une partie agenda avant d'aller écouter le remix de Mylène Farmer sans contrefaçon. Et d'ailleurs, le cover du jour, c'est aussi hein, Mylène Farmer. Ouais, ça s'est fait comme ça, c'est pourquoi pas. Je voulais vous parler d'une journée fraternelle qui va avoir lieu le samedi 13 juin, donc rue du Ruban, dans la cour hein, de la médiathèque à Sillé-le-Guillaume. Donc, repas partagé et braderie, petite brocante, voilà, qui est proposée par le Secours catholique de Sillé-le-Guillaume, en partenariat avec la médiathèque. Ça va avoir lieu de 10h à 18h. Café, boissons fraîches, gâteaux, voilà, jeux pour grands et pour petits. Donc seront présents toute la journée de 10h à 18h ce samedi 13 juin rue du Ruban à la médiathèque. Donc si vous voulez avoir des renseignements, 06 36 72 79 84 06 36 72 79 84. Et puis un autre événement, c'est la fête de l'école du château proposée par l'APE Entrons dans la Ronde. Donc ça va avoir lieu aussi samedi 13 juin. Donc spectacle le matin comme d'habitude à la salle Maurice Thermo et un repas et des jeux voilà qui est proposé après l'après-midi dans la cour de l'école du château. Donc n'hésitez pas à vous y rendre également, faire un petit tour. Voilà, à la fête de l'école hein, pour clore cette année. Bon, après, ils ont encore cours jusqu'au 7 juillet, hein, je crois, hein, c'est ça. En tout cas, c'est la fête de l'école du château. Spectacle le matin à la salle Maurice Thermo et repas activité dans la cour de l'école du château organisé par Entrons dans la Ronde, hein, l'APE de l'école du château et les enseignants de l'école du château, bien sûr, qui seront présents aussi. Voilà, c'est le samedi 13 juin. Voilà, deux événements qui se passent. Mais vous pouvez aller le matin à l'un, l'après-midi à l'autre ou l'inverse, sans problème évidemment. Et les deux sont des événements gratuits, voilà. Bon, hormis bien sûr si vous achetez à manger forcément. Allez, on passe à Mylène Farmer. Mylène Farmer et c'est bien cela. Donc c'est le remix donc Maman a tort IKS Reload. Donc voilà, je ne sais pas qui est IKS Reload. On écoute ce remix, on se retrouve juste après pour le point météo.

Voilà, c'était le remix du jour. Mylène Farmer, Maman à temps, IKS Reload. On passe maintenant au point météo, les 8h50. Hein, donc pour aujourd'hui et demain, 17 et 19 degrés pour les températures. 17 pour Sillé le Guillaume, Mamers, Bonnétable. 18 pour Le Mans, Loué, Rouezé-sur-Sarthe. 19 pour Maximal. Hein, ce sera pour la Flèche ce matin. De la pluie ce matin tout de même pour Rouillé-sur-Loire et Château-du-Loir. Pour les autres, ce sera des nuages gris ou des éclaircies. Pour ce matin, cet après-midi, on sera entre 16 et 19 degrés, de la pluie pour l'ensemble de la région. Pour demain matin, les températures assez stables, entre 14 et 16 degrés, 14 toujours pour Sillé le Guillaume, la minimale, avec de la pluie, uniquement pour Sillé, hein, normalement, signalé par Météo France, 15 et 16 degrés pour les températures et des nuages présents quand même toute la journée. Pour l'après-midi, toujours des nuages, de la pluie qui avance un peu sur le milieu Sarthe, hein, donc du côté de Loué, Sillé, toujours Bonnétable, un petit peu sur Le Mans, et puis température entre 17 et 18 degrés, pas mal de nuages également. Ça, c'est le temps pour demain, et on va jusqu'à mercredi. Mercredi, un peu de pluie aussi signalée du côté de Loué, du Mans, Montfort-le-Génois. Le reste, ce sera des éclaircies. Température 14 et 16 degrés. L'après-midi, on ira entre 16 et 19 degrés. Il n'y aura pas de pluie mercredi après-midi. Il va y avoir encore un peu de pluie, hein, jusqu'à la fin de la semaine. Et le beau temps qui va s'installer progressivement. Et en milieu de semaine prochaine, on reviendra sur des températures entre 25 et 30 degrés. On aura le temps d'en reparler d'ici là, bien sûr. 8h52. Voilà pour ce point météo, le cover du jour. Et ben, dites donc, c'est encore Mylène Farmer. Sans contrefaçon, c'est un autre titre. Et c'est Isia Marie qui reprend ce titre. On écoute ça tout de suite.

Voilà, c'était le remix, non pas du tout, le cover, sans contrefaçon, donc c'était une belle reprise, hein, plutôt sympa, 8h55 déjà, 8h55, et ben oui, ça passe vite, hein, qu'est-ce qu'on pourrait écouter comme titre plutôt sympa, il y a Passagero de Flavia Coelho, que moi j'ai découvert... dans les concerts avec Ibrahim Malouf, voilà, parce qu'elle avait fait un titre avec lui sur son maintenant avant-dernier album, je crois, qui était vraiment très sympa. Et je me suis intéressé donc à cette chanteuse franco-brésilienne voilà, qui vit en France depuis des années maintenant. Et ses albums sont vraiment sympas. Je vous conseille, hein, Flavia Coelho. Sur Fréquence, on va écouter dans quelques secondes. On se retrouve déjà demain. Pour une nouvelle émission, 7h-9h, bien sûr. Attention, il n'y a pas de jour férié cette semaine non plus. Tant pis, on ne peut pas avoir des jours fériés tout le temps non plus. Allez, je vous souhaite en tout cas une excellente journée sur Fréquence Hier. Bon début de journée, bon début de semaine. Voilà, et puis faites attention à vous. On se quitte avec Flavia Coelho, Passagero, et je vous dis à demain. Bonne journée sur Fréquence Hier. On se retrouve 7h-9h pour la matinale. Ciao, ciao.

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1: Bonjour à tous. Les procureurs généraux reçus par Gérald Darmanin à la chancellerie ce matin. Une réunion qui intervient après la mort de Liana dans le Gers. Le garde des Sceaux leur donne jusqu'au 14 juillet pour reprendre l'intégralité des plaintes impliquant des enfants. Cela représente environ 70 000 procédures en cours. Beaucoup de questions également autour du principal suspect. Selon BFM TV, 4 nouvelles procédures ont été ouvertes contre Jérôme Barella, portant à 9 le nombre total d'affaires le concernant. En parallèle, plusieurs collectifs féministes et de protection de l'enfance sont appelés à des rassemblements ce soir à 19h. Des manifestations organisées devant le ministère de la Justice et devant une centaine de tribunaux pour dénoncer la défaillance du système judiciaire. Après 100 jours de guerre et 2 mois après le cessez-le-feu, l'Iran et Israël se frappent mutuellement depuis hier. Téhéran dit avoir visé 2 bases aériennes en Israël. Les Iraniens qui ont présenté cette attaque comme un avertissement en représailles à un bombardement israélien survenu la veille sur la banlieue sud de Beyrouth. L'armée israélienne, elle aurait frappé plusieurs sites militaires et énergétiques, notamment une usine pétrochimique iranienne. Retour en France, c'est l'ancien maire de Saint-Étienne de retour devant la justice. Gaël Perdriau est rejugé en appel à partir d'aujourd'hui dans l'affaire de la sextape. L'ex-édile est accusé d'avoir fait chanter son ancien premier adjoint en le filmant à son insu en 2015 dans une chambre d'hôtel parisienne avec un jeune prostitué qu'ils avaient recruté. Gaël Perdriau lui clame son innocence. Il avait été condamné en première instance à 5 ans de prison, dont 4 en ferme et 5 ans d'inéligibilité. Le budget des vacances revu à la baisse, c'est ce que révèle la dernière enquête annuelle de Cofidis. Concrètement, si 62% des Français ont l'intention de partir en vacances cet été, ils comptent dépenser 287 euros de moins que l'an passé. Et puis, il y a du foot ce soir. La France affronte l'Irlande du Nord. C'est son 2e match de préparation à la Coupe du Monde avant de s'envoler mercredi vers le camp de base aux États-Unis. Les Bleus devront se rassurer après la défaite 2-1 face à la Côte d'Ivoire. France-Irlande du Nord, c'est à 21h10 à Lille. Excellente matinée à tous.
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1: Bonjour à toutes et à tous, bienvenue dans cet agenda qui recense les événements qui se passent sur Sillé et ses environs. On commence cet agenda bien sûr avec Cyril Guillaume, braderie de livres en partenariat avec le Secours catholique le samedi 13 juin dans la cour de la médiathèque Latanerie de Cyril Guillaume. L'occasion de retrouver des collections retirées des réserves et des rayonnages, de les acquérir à petit prix afin de leur donner une deuxième vie. Revues, livres jeunesse et adultes et la nouveauté des CD. Il y en aura pour tous les goûts et tous les âges, et si tout n'est pas vendu le samedi, la vente se poursuivra dans la médiathèque la semaine suivante. L'entrée est libre. La Maison de la Musique de la Communauté de Communes de la Champagne-Conlinoise et du Pays de Sillé, la CATCPS, vous invite à découvrir Musique Animée, un spectacle musical original et tout public, proposé le samedi 13 juin à 15h30 à la salle Léon Bénardeau de Sillé-le-Guillaume. C'est un spectacle original autour de l'univers du studio Ghibli, issu de l'aventure Les Flûtes Animées. Initié par Nathalie Trottin et Mirabelle Debon, qui a été joué à Rouen en février dernier, ce nouveau spectacle réunit plusieurs classes et ensembles de la Maison de la Musique pour un voyage au travers des animés produits par le studio Ghibli. Le public est invité à retrouver l'univers sensible, poétique et onirique des films d'animation d'Hayao Miyazaki, porté par les musiques emblématiques de Joe Hisaishi. Le spectacle réunit les élèves des cours collectifs de Mirabelle Debon, éveil, initiation et formation musicale, ainsi que les flûtistes et clarinettistes encadré par Nathalie Trottin et Fabien Bourra. Cette création met en valeur le travail collectif des élèves, leur créativité, leur écoute et leur engagement artistique dans un projet mêlant chant, rythme, musique d'ensemble et images animées. La première partie invitera le public à découvrir des chants, des percussions corporelles et des créations originales portées par les enfants. La seconde partie, elle, sera consacrée aux instruments avant. Les flûtistes et clarinettistes accompagneront en direct des extraits vidéo des œuvres d'Hayao Miyazaki en interprétant leurs thèmes principaux. L'entrée est libre. Une journée découverte au cercle de voile de Sillé-Plage. Le cercle de voile de Sillé-Plage ouvre ses portes au public le dimanche 14 juin de 10h à 18h pour une journée placée sous le signe de la découverte et de la convivialité sur le site de Coco Plage. À cette occasion, petits et grands pourront s'initier gratuitement au sport nautique et découvrir les activités proposées par le club. Au programme, baptême de voile, découverte du canoë et initiation aux différentes pratiques nautiques sur le lac de Sillé. Cette journée, l'occasion idéale de s'essayer à la navigation, d'échanger avec les bénévoles et les moniteurs du club et de profiter d'un cadre naturel exceptionnel. L'entrée est libre, les animations sont gratuites. Pour tout renseignement, 06 08 10 29 90 ou bien par mail contact.cvs72@gmail.com. On anticipe un peu, du 20 juin au 26 juillet revient la quinzaine radieuse, c'est la 18e édition de ce festival estival et pluridisciplinaire qui se déroule à la campagne. La quinzaine radieuse revient donc du 20 juin au 26 juillet à Piacé. Carte blanche a été donnée à l'artiste François Curlet pour la programmation de cette 18e édition. Trois cloches est une exposition monographique de Nancy Moreno se tenant à la chapelle Saint-Léger. Air de Campagnolo réunit des artistes rencontrés dans deux villes sans jumelage possible, Bruxelles et Arles. Leurs œuvres sont à découvrir dans différents espaces d'exposition du village. Enfin, Météore est une création de Bertrand Lavier s'intégrant au parcours d'art contemporain, d'architecture et de design. L'inauguration festive de la quinzaine radieuse se déroulera le week-end du 20 et 21 juin autour de la sculpture monumentale Big Stump de Stéphanie Vigny. Au programme, concert de Xavier Boussiron et de Julie Normal, un set de DJ Perdro et lecture d'Alexandre Curlet et Grand Aioli. Accès libre et gratuit à tous, sauf le repas Aioli du samedi soir. N'oubliez pas de réserver car les places sont limitées. www.piacelradieux.com. Et on termine avec les lotos le samedi 13 juin. Un loto organisé par Oui Oui Compétition au Breil-sur-Meurise. À Rouen, un loto le samedi 13 juin, donc animé par Hervé, salle des fêtes. Ouverture des portes à 18h, sans réservation, plus de 2 500 € de lot avec des consolantes, de nombreuses cartes cadeaux, partie spéciale des Loto Plus. Buvette et petite restauration sur place, évidemment. Et on termine avec des lotos le dimanche au Breil-sur-Meurise, toujours organisé par Oui Oui Compétition, et un super loto au Mans également, à la salle Henri Barbin. Ouverture des portes à 11h sans réservation, également animation Jackie. Voilà, c'est fini pour cet agenda et je vous dis à la semaine prochaine.

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1: Les belles et bonnes nouvelles de Saul, lues par Louis. Tous les chemins mènent. Il est des chemins qui sont tracés à l'encre goudron, des routes foulées par une foule de foulées sans herbe folle ni pieds foulés. Et il en est d'autres, sinueusement inexplorés et parfaitement dangereux. Mais notre arpenteureuse se trouve dans la deuxième catégorie de chemin, en plein milieu de nulle part. Et elle est cernée. De quoi ? Personne n'en a encore donné de nom à ce genre de choses. De ce qu'a pu en observer notre arpenteureuse, ils sont carapassonnés dans une chitine rouge, montée sur quatre pattes, avec une grande tache noire sur le dos. Notre arpenteureuse l'a surnommée Attila, car là où il passe, l'herbe ne repousse pas. Heureusement pour Yel, seule l'herbe ne repousse pas, le reste est intact après leur tonte. Seulement, ils savent se défendre tout de même. Notre arpenteureuse en a fait les frais il y a de cela quelques mois. Yel a essayé de passer au-dessus de l'un d'eux, pour ne pas les déranger, mais progressait tout de même. À partir du moment où l'ombre de notre arpenteureuse a effleuré le dos de cet Attila, celui-ci a immédiatement réagi en émettant un nuage de spores épais, tout en détalant à toute vitesse. Notre arpenteureuse s'effondra ensuite de sommeil dans ces nuages de spores. Le danger n'étant pas dans les spores eux-mêmes, mais dans tout ce qui peut vous dévorer une fois endormi par leurs effets soporifiques. Bref, il se trouve que, dans le cas présent, notre arpenteureuse ne peut rien faire tant qu'elle est encerclée par tous ces attilas. Et elle n'a rien à faire en attendant que ça passe, à part les regarder et prendre des notes sur leur comportement dans son carnet. Un carnet rempli de plein de bêtes et d'observations. Un carnet écrit au crayon charbon, mais valant plus que du diamant. Ces attilas, après un temps, firent leur route. Notre arpenteureuse reprit donc la sienne, direction le soleil couchant. Machette en main, Yel continua à progresser à travers la dense végétation, donnant l'impression de nager dans un océan vert piqueté de dizaines de couleurs, toutes plus splendides les unes que les autres. En effet, c'est la saison la plus fleurie en cette région. Fleurie de petites fleurs pointant leur tête écarlate vers le ciel, attendant le passage d'un petit insecte pour en faire son repas. Fleurie également de petits calices bleus, tout juste au ras du sol, profitant des rampants pour se faire polliniser. Ceci pondant leurs œufs dans ces coupes avant que le juvénile ne se nourrisse du fruit de l'intérieur. Voilà seulement deux des centaines de fleurs qui naissent en cette période et meurent à la suivante. Notre arpenteureuse, malgré le temps infini qu'elle a pu passer ici, prend toujours un malin plaisir à contempler ses pétales pendant ses traversées de taillis. Et elle finit, force de machette, par sortir de ses bois, n'ayant pas suivi la route toute tracée des attilas. Le chemin fut long, mais roboratif pour l'esprit imaginatif qu'elle est. Son propre chemin déboucha donc sur une grande plaine battue par les vents. Les reflets du soleil sur l'herbe haute agitée permettant de voir le vent littéralement. Et elle s'avança donc, restant sur ses gardes malgré tout, car les prédateurs ne dorment jamais. Le tâtonnement de ses pas révélant sur le sol une faune afaune de jour et particulièrement sonore de nuit. Mais Yel tiqua plutôt sur un autre détail. Quelques dizaines de mètres plus loin, les herbes sont parfaitement immobiles. Lui soufflant que ce vent n'était peut-être pas aussi simple que simplement des masses d'air mouvant par convection, mais plutôt quelque chose mouvant par conviction. Cela peut sembler improbable, mais depuis le temps que notre arpenteureuse déambule ici, Yel a fini par accepter l'improbable comme l'étant tout autant que peut l'être la normale. Le hic, c'est qu'elle n'a aucune idée de ce qu'est cette chose. Les mouvements circulaires centrés autour de notre arpenteureuse lui font dire que cette chose ne lui veut pas que du bien, excepté bien saignant peut-être. Un froid se glisse en Yel, tandis que le tourbillon sans visage s'accélère. Mouvant comme un seul corps, Yel se coucha au sol, s'aplatissant le plus possible pour ne rien laisser dépasser de son corps au-dessus des herbes. Le tourbillon se concentra d'un coup, là où notre arpenteureuse s'était tenue debout. Résultant en une explosion de givre, gelant l'eau de l'air, retombant en flocons de froid. Sous cette explosion, notre arpenteureuse ne sentit que le froid retomber sur son dos. Cette séance de prise de notes devant les attilas venait sans doute de lui sauver la vie. En effet, en prenant de nouvelles notes, Yel avait relu ses anciennes et était notamment tombée sur une note relatant d'un comportement étrange des attilas se baladant dans les plaines. Ceux-ci, lorsque les bourrasques de vent se mettaient à tourner autour d'eux, se couchaient dans l'herbe, juste avant une explosion de glace au-dessus d'eux. Notre arpenteureuse avait d'abord pensé que cette explosion de froid était de leur propre ressort, mais maintenant, elle sait que cela ressemble plutôt à une créature en chasse, qui aurait donc pu mettre fin à ses jours sans cette pause forcée. Yael reprit donc son chemin, consignant ses nouvelles découvertes dans son carnet. Traversant donc cette splendide plaine, emplie de hautes herbes bougeant comme des vagues sous les forces du véritable vent ce coup-ci. Le chemin mena notre arpenteureuse à croiser celui d'une autre de ces routes que trop foulées. Difficile en est la traversée. En effet, certains y passent si vite qu'ils fauchent tout ce qui passerait devant eux ou serait trop lent pour leur rythme. Notre arpenteureuse n'a pour l'instant pas compris pourquoi elle se rend si vite quelque part. Sa première hypothèse était qu'il fuyait un danger, mais pour être resté un long moment devant l'une de ces routes, nulle chose semblant dangereuse n'était venue. Alors, sans autre hypothèse, Yael fit un lien avec quelques-unes de ses connaissances, supposant qu'il se rende vers la destination finale, là où tout être devra finir. Mais dans ce cas, Yael ne voit absolument pas l'intérêt d'y aller si vite. Notre arpenteureuse, quant à elle, préfère prendre son temps pour s'y rendre, même si en effet c'est là qu'elle va. Enfin bref, devant cette route, notre arpenteureuse tenta la traversée, et elle faillit se faire faucher de justesse par un être qui, par miracle, prit la peine de ralentir sa cadence pour Yael. Yael arriva devant une magnifique forêt de feuillus en fleurs, de quoi donner des sustentations pour tout l'été. C'est ainsi que notre arpenteureuse finit pour le moment son trajet. Rempli de péripéties, Yael le finit à l'image de sa vie, heureuse.
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1: Bonjour à toutes et à tous, bienvenue dans Ciné-Sillé, la rubrique qui vous présente le film qui vous est proposé à la salle Léon Bénardeau de Ciel Guillaume. Et cette semaine, le film qui est en projection, c'est Mauvaise Pioche. C'est une comédie française d'1h32 réalisée par Gérard Jugnot dans les rôles principaux, Gérard Jugnot, Philippe Lachaud et Thierry Lhermitte. Arrêté par erreur et confondu avec l'homme le plus recherché de France, Serge Martin, paisible retraité, devient la cible des médias. Pris dans un tourbillon sans fin, il va tout tenter pour prouver son innocence et retrouver sa vie, si c'est encore possible. On écoute tout de suite la bande-annonce.
2: Bonjour, je suis Serge Martin. Je suis désolé, je pensais pas que l'aéroport était aussi grand.
3: S'il vous plaît, monsieur.
2: Mais attendez, pourquoi vous m'emmenez, là ?
4: C'est lui ?
5: Un petit truc, non ?
3: Ouais, carrément.
2: Mais ça va pas bien, vous êtes des grands malades !
6: Vous êtes Thierry Durand de Solilès.
7: Coup de tonnerre dans l'affaire Durand de Solilès. Un homme vient d'être arrêté en Italie, le principal suspect du quadruple meurtre de Brest.
2: C'est une erreur, vous comprenez ? Une erreur !
3: Ça pue le fait divers, hein.
8: J'espère pour vous que c'est vraiment lui. Parce que sinon, votre prochaine enquête, je vous envoie très loin.
9: Au trou du cul du monde, je vous envoie.
10: Ce type, je l'ai jamais senti. Et puis, les noms composés de deux prénoms, ça sent pas beau. Guy Georges, Patrick Henry...
11: Édouard Philippe.
12: Dans un petit village comme le nôtre, ce genre d'histoire, pour les gens, c'est pas simple.
13: À cause de lui, j'ai perdu des clients à la boucherie.
14: C'est pas plutôt qu'elle est pourrie, ta viande ?
13: Duo !
15: Avec tout ça, j'ai mon osso bucco qui est moi sur les bras.
12: Oh, pas d'inquiétude. Depuis le temps que je l'attends, je vais te le dévorer, ton osso bucco. Serge, je peux te dire que je suis pas bien. J'aurais pu perdre ma place de mère avec cette connerie. Alors que moi, toi c'est différent, t'es personne.
16: Toute ma vie j'ai eu peur, toute ma vie je me suis excusé. Et moi j'en ai marre de m'écraser.
17: C'est quoi ces conneries là-haut ?
12: J'imaginais pas que ça prendrait sa proportion.
16: Tu dors pas ? Je te surveille.
18: Cassez les roustons avec vos intuitions foireuses.
1: Projection le vendredi 12 juin à 20h30 et le dimanche 14 juin à 18h. Je vous rappelle que ce film vous est proposé par Cinéambule et la mairie de Sillé-le-Guillaume pour un tarif unique de 5€ avec une carte de fidélité gratuite qui vous permet de bénéficier d'une place au bout de 10 entrées. Ce ciné-sillé se termine et je vous dis à la semaine prochaine. 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
2: Bonjour à tous. La prise de parole du ministre de la Justice après la mort de Liana dans le Gers. Face à la colère et à la polémique, Gérald Darmanin a d'abord réuni ce matin les procureurs généraux après leur avoir demandé hier de reprendre l'intégralité des plaintes impliquant des enfants avant la mi-juillet. Cela représente 70 000 plaintes au total. Et des rassemblements sont aussi prévus ce soir à 19h devant les tribunaux partout en France pour dénoncer les défaillances judiciaires dans cette affaire. Le suspect principal avait été visé par plusieurs plaintes sans jamais être entendu. Il est en détention provisoire après avoir été mis en examen la semaine dernière. Dans l'actu également, Patrick Bruel en garde à vue depuis ce matin. Le chanteur visé par plusieurs plaintes pour viol et agression sexuelle est entendu pour des faits qui concernent à ce stade 13 victimes, précise le parquet de Nanterre. Il répondra à toutes les questions des enquêteurs, assurent les avocats de Patrick Bruel qui veut, disent-ils, démontrer son innocence. Cette étude de l'INSEE sur la population française, elle prévoit qu'elle va baisser à partir de 2037. On frôlera alors les 70 millions d'habitants dans le pays. Et selon les projections de l'Institut de statistique, si les tendances démographiques actuelles se prolongent, il y aura moins de 66 millions d'habitants en 2070, avec un important vieillissement de la population. Explosion à Téhéran, école fermée et sirène d'alerte en Israël. Le conflit repart au Moyen-Orient après ses frappes aériennes de chaque côté depuis hier soir, les premières depuis le cessez-le-feu il y a deux mois. Israël annonce une attaque à grande échelle en représailles à des bombardements iraniens. Les gardiens de la Révolution assurent notamment avoir visé un complexe pétrochimique. Et puis les derniers réglages avant la Coupe du Monde de foot pour les Bleus qui jouent son deuxième match de préparation contre l'Irlande du Nord ce soir. C'est à 21h10 à Lille. Et l'équipe de France va devoir se rassurer après sa défaite jeudi contre la Côte d'Ivoire. Le ballon d'or du PSG, Ousmane Dembélé, sera cette fois titulaire. Les Français partiront ensuite mercredi pour le Mondial aux États-Unis. C'est la fin de ce flash. Bonne journée.
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1: Bonjour à toutes et à tous, bienvenue dans cet agenda qui recense les événements qui se passent sur Sillé et ses environs. On commence cet agenda bien sûr avec Cyril Guillaume Bradry de Livre en partenariat avec le Secours catholique le samedi 13 juin dans la cour de la médiathèque Latanerie de Cyril Guillaume. L'occasion de retrouver des collections retirées des réserves et des rayonnages, de les acquérir à petit prix afin de leur donner une deuxième vie. Revues, livres jeunesse et adultes et la nouveauté des CD. Il y en aura pour tous les goûts et tous les âges et si tout n'est pas vendu le samedi, la vente se poursuivra dans la médiathèque la semaine suivante. L'entrée est libre. La Maison de la Musique de la Communauté de Communes de la Champagne-Conlinoise et du Pays de Sillé, la 4CPS, vous invite à découvrir Musique Animée, un spectacle musical original et tout public, proposé le samedi 13 juin à 15h30 à la salle Léon Bénardeau de Sillé-le-Guillaume. C'est un spectacle original autour de l'univers du studio Ghibli, issu de l'aventure Les Flûtes Animées. Initié par Nathalie Trottin et Mirabelle Debon, qui a été joué à Rouen en février dernier, ce nouveau spectacle réunit plusieurs classes et ensembles de la Maison de la Musique pour un voyage au travers des animés produits par le studio Ghibli. Le public est invité à retrouver l'univers sensible, poétique et onirique des films d'animation d'Hayao Miyazaki, porté par les musiques emblématiques de Joe Hisaishi. Le spectacle réunit les élèves des cours collectifs de Mirabelle Debon, éveil, initiation et formation musicale, ainsi que les flûtistes et clarinettistes encadré par Nathalie Trottin et Fabien Bourra. Cette création met en valeur le travail collectif des élèves, leur créativité, leur écoute et leur engagement artistique dans un projet mêlant chant, rythme, musique d'ensemble et images animées. La première partie invitera le public à découvrir des chants, des percussions corporelles et des créations originales portées par les enfants. La seconde partie, elle sera consacrée aux instruments avant. Les flûtistes et clarinettistes accompagneront en direct des extraits vidéo des œuvres d'Hayao Miyazaki en interprétant leurs thèmes principaux. L'entrée est libre. Une journée découverte au cercle de voile de Sillé-Plage. Le cercle de voile de Sillé-Plage ouvre ses portes au public le dimanche 14 juin de 10h à 18h pour une journée placée sous le signe de la découverte et de la convivialité sur le site de Coco Plage. À cette occasion, petits et grands pourront s'initier gratuitement au sport nautique et découvrir les activités proposées par le club. Au programme, baptême de voile, découverte du canoë et initiation aux différentes pratiques nautiques sur le lac de Sillé. Cette journée, l'occasion idéale de s'essayer à la navigation, d'échanger avec les bénévoles et les moniteurs du club et de profiter d'un cadre naturel exceptionnel. L'entrée est libre, les animations sont gratuites. Pour tout renseignement, 06 08 10 29 90 ou bien par mail contact.cvs72@gmail.com. On anticipe un peu, du 20 juin au 26 juillet revient la quinzaine radieuse, c'est la 18e édition de ce festival estival et pluridisciplinaire qui se déroule à la campagne. La quinzaine radieuse revient donc du 20 juin au 26 juillet à Piacé. Carte blanche a été donnée à l'artiste François Curlet pour la programmation de cette 18e édition. Trois cloches est une exposition monographique de Nancy Moreno se tenant à la chapelle Saint-Léger. Air de Campagnolo réunit des artistes rencontrés dans deux villes sans jumelage possible, Bruxelles et Arles. Leurs œuvres sont à découvrir dans différents espaces d'exposition du village. Enfin, Météore est une création de Bertrand Lavier s'intégrant au parcours d'art contemporain, d'architecture et de design. L'inauguration festive de la quinzaine radieuse se déroulera le week-end du 20 et 21 juin autour de la sculpture monumentale Big Stump de Stéphanie Vigny. Au programme, concert de Xavier Boussiron et de Julie Normal, un set de DJ Perdreau et lecture d'Alexandre Curlet et Grand Aioli. Accès libre et gratuit à tous, sauf le repas Aioli du samedi soir. N'oubliez pas de réserver car les places sont limitées. www.piacelradieux.com. Et on termine avec les lotos le samedi 13 juin. Un loto organisé par Oui Oui Compétition au Breil-sur-Meurise. À Rouen, un loto le samedi 13 juin, donc animé par Hervé, salle des fêtes. Ouverture des portes à 18h, sans réservation, plus de 2 500 € de lot avec des consolantes, de nombreuses cartes cadeaux, partie spéciale des lotos plus. Buvette et petite restauration sur place, évidemment. Et on termine avec des lotos le dimanche au Breil-sur-Meurise, toujours organisé par Oui Oui Compétition, et un super loto au Mans également, à la salle Henri Barbin. Ouverture des portes à 11h sans réservation, également animation Jackie. Voilà, c'est fini pour cet agenda et je vous dis à la semaine prochaine.
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6: Est un royaume où chaque organe veut être le roi. 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
1: Bonjour à toutes et à tous, bienvenue dans Ciné-Sillé, la rubrique qui vous présente le film qui vous est proposé à la salle Léon Bénardeau de Ciel Guillaume. Et cette semaine, le film qui est en projection, c'est Mauvaise Pioche. C'est une comédie française d'1h32 réalisée par Gérard Jugnot dans les rôles principaux, Gérard Jugnot, Philippe Lachaud et Thierry Lhermitte. Arrêté par erreur et confondu avec l'homme le plus recherché de France, Serge Martin, paisible retraité, devient la cible des médias. Pris dans un tourbillon sans fin, il va tout tenter pour prouver son innocence et retrouver sa vie, si c'est encore possible. On écoute tout de suite la bande-annonce.
2: Bonjour, je suis Serge Martin. Je suis désolé, je pensais pas que l'aéroport était aussi grand.
3: S'il vous plaît, monsieur.
2: Mais attendez, pourquoi vous m'emmenez, là ?
4: C'est lui ?
5: Un petit truc, non ?
3: Oui, carrément.
2: Mais ça va pas bien, vous êtes des grands malades !
6: Vous êtes Thierry Durand de Solilès.
7: Coup de tonnerre dans l'affaire Durand de Solilès. Un homme vient d'être arrêté en Italie, le principal suspect du quadruple meurtre de Brest.
2: C'est une erreur, comprenez ? Une erreur !
3: Ça pue le fait divers, hein ?
8: J'espère pour vous que c'est vraiment lui, parce que sinon votre prochaine enquête, je vous envoie très loin.
9: Au trou du cul du monde, je vous envoie.
10: Ce type, je l'ai jamais senti. Et puis les noms composés de deux prénoms, ça sent pas beau. Guy Georges, Patrick Henry...
11: Édouard Philippe.
12: Dans un petit village comme le nôtre, ce genre d'histoire, pour les gens, c'est pas simple.
13: À cause de lui, j'ai perdu des clients à la boucherie.
14: C'est pas plutôt qu'elle est pourrie, ta viande ?
13: Duo !
15: Avec tout ça, j'ai mon osso bucco qui est moi sur les bras.
12: Oh, pas d'inquiétude, hein. Depuis le temps que je l'attends, je vais te le dévorer, ton osso bucco. Serge, je peux te dire que je suis pas bien. J'aurais pu perdre ma place de mère avec cette connerie. Alors que moi, toi c'est différent, t'es personne.
16: Toute ma vie j'ai eu peur. Toute ma vie je me suis excusé. Et ben moi j'en ai marre de m'écraser.
17: C'est quoi ces conneries là-haut ?
12: T'imaginais pas que ça prendrait sa proportion.
16: Tu dors pas ? Hein ? Je te surveille.
18: Cassez les roustons avec vos intuitions foireuses.
1: Projection le vendredi 12 juin à 20h30 et le dimanche 14 juin à 18h. Je vous rappelle que ce film vous est proposé par Cinéambule et la mairie de Sillé-le-Guillaume pour un tarif unique de 5€ avec une carte de fidélité gratuite qui vous permet de bénéficier d'une place au bout de 10 entrées. Ce ciné-sillé se termine et je vous dis à la semaine prochaine.
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2: Bonsoir à toutes et tous. Plus de 180 rassemblements annoncés en début de soirée. Des manifestations devant le ministère de la Justice à Paris et devant les tribunaux partout en France pour dénoncer les défaillances dans l'affaire Liana. Cette collégienne de 11 ans tuée dans le Gers, le principal suspect était visé par plusieurs plaintes sans jamais avoir été auditionné. Le ministre de la Justice a reconnu aujourd'hui un terrible échec de l'action de l'État. Gérald Darmanin qui sera par ailleurs auditionné demain matin par la commission des lois du Sénat, tout comme le ministre de l'Intérieur, Laurent Nunez. Et à l'Assemblée, les députés de gauche et du Bloc central ont présenté ce lundi une proposition de loi intégrale pour lutter contre les violences sexistes et sexuelles faites aux femmes et aux enfants. La présidente de l'Assemblée nationale, Yaël Braun-Pivet, demande au gouvernement que le texte soit inscrit à l'ordre du jour du Parlement. Et enfin, on apprend aussi que le frère du suspect Jérôme Barella est en garde à vue ce lundi. Le parquet d'Auch indique qu'il est suspecté notamment de viol sur mineur et de viol sur conjoint. Dans l'actu encore, à l'étranger, l'Iran annonce la cessation des frappes contre Israël. Déclaration des forces armées alors que les bombardements avaient repris entre les deux pays depuis hier soir. Une première depuis la trêve en vigueur depuis deux mois. Les Iraniens mettent en garde sur de nouvelles attaques si Israël continue de frapper le Liban. Trois nouvelles aires de protection marine en France. La ministre de l'écologie l'annonce depuis le Neptune Forum à Paris en cette journée mondiale de l'océan. Cela concerne la baie d'Audierne dans le Finistère, la Guadeloupe et les terres australes. Enfin, deuxième et dernier match de préparation pour les Bleus avant de s'envoler vers les États-Unis. L'équipe de France affronte l'Irlande du Nord ce soir à Lille. Et cette fois, les Parisiens Ousmane Dembélé et Désiré Doué devraient être titulaires. Leur premier match dans la Coupe du Monde, ce sera le mardi 16 juin face au Sénégal. Notez que les Sénégalais, eux, joueront demain soir un match amical face à l'Arabie Saoudite aux États-Unis. Et c'est la fin de ce point sur l'actualité. Très bonne fin d'après-midi.
3: 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Bonjour à tous et à toutes, j'espère que vous allez bien. Bienvenue sur Fréquence Sillon ce lundi 8 juin. Aujourd'hui au programme, on va continuer les sorties de vendredi parce qu'il y en a encore plein que j'ai pas pu vous faire écouter vendredi. Donc on va continuer là-dessus, mais avant cela, on va écouter une interview au sujet du festival qui est organisé par le foyer Anaïs. Festival organisé le vendredi 19 juin. On écoute l'interview réalisée par William.
4: Bonjour à toutes et à tous, bienvenue sur Fréquence Sillon. Nous sommes en compagnie d'Amandine, bonjour.
5: Oui.
4: De Marion.
5: Oui.
4: Bonjour Marion.
6: Bonjour.
4: Et Stéphanie.
7: Bonjour.
4: Alors, on est là pour parler d'une fête qui va avoir lieu au foyer Anaïs, hein, l'art dans tous ses états, le vendredi 19 juin à Beaumont-sur-Sarthe auparavant.
5: Oui.
4: Est-ce qu'on peut faire un point, Stéphanie, pour parler du foyer Anaïs?
7: Alors oui, pas de souci. Le foyer Anaïs est un foyer de vie où résident 22 personnes en situation de handicap mental.
4: D'accord.
7: Qui couvrent les troubles psychiques à l'aberration chromosomique, dit trisomie 21, et les déficiences intellectuelles. Donc ce sont des personnes voilà, qui vivent 7 jours sur 7,
4: d'accord.
7: 24 heures sur 24. Donc les journées sont rythmées par le quotidien, hein, comme tout un chacun, et puis par des activités qui permettent de structurer la journée. Et nous sommes assez axés au niveau des activités sur l'artistique, que ce soit travaux manuels ou voilà, cirque, danse, théâtre, ce qui nous a amené à proposer le festival pour montrer ce que nous faisons tout au long de l'année au sein du foyer.
4: Très bien. Quel est votre rôle, vous, Stéphanie, au foyer Anaïs?
7: Alors, je fais partie d'une équipe professionnelle où nous sommes 8 AMP AES et on s'occupe du quotidien voilà, des personnes, on les accompagne, on veille à ce qu'ils soient, à leur bien-être, que ce soit physiologique, psychologique, voilà, donc on s'assure que... Ils mangent.
4: Oui, bien sûr.
7: L'hygiène soit assurée.
4: Oui, bien sûr. Ouais.
7: Et puis.
4: Et vous les accompagnez en sortie extérieure aussi.
7: Voilà, tout ce qui est activités sorties. On est aussi axé sur le culturel, on aime bien, voilà, nous aussi, aller dans les autres festivals, les concerts.
4: Certains sont autonomes, d'autres moins. Il y a un degré d'autonomie qui est différent.
7: Oui, selon les personnes, l'autonomie est variable, en sachant qu'en foyer de vie, les personnes n'ont pas accès au monde du travail, même protégé.
4: D'accord.
7: Donc voilà.
4: Parce que je pense à Marion, par exemple, oui. Je la vois souvent à Beaumont, donc ça va Marion ?
1: Ça va, et toi ?
4: Très bien. Nous, on se connaît parce qu'on fait de la boxe oui, d'assaut voilà. Hein, avec oui. Nicolas Béatrix au chapiteau à Beaumont, oui. Et ça, c'est plutôt sympa, ça, la boxe. Hein.
1: Oui, j'ai arrêté.
4: Bah, c'est dommage, ça.
1: J'ai arrêté.
4: Mais c'était sympa quand même, hein. Avec tes collègues oui. Aussi, voilà, hein, des résidents de la masse. Donc, et l'année prochaine, tu vas continuer à faire un petit peu de sport, pas forcément de la boxe, hein, mais
1: oui, la Zumba.
4: D'accord, la Zumba, c'est sympa. Tu l'as fait où ça, la Zumba ?
1: Avec les éducateurs au foyer.
4: D'accord, au foyer directement. Donc il y a des activités comme ça au foyer et puis donc bah voilà, tout va bien.
1: Oui, des fois il y a des couacs, hein.
4: Ouais, bah ça c'est normal, hein, il faut réussir à s'entendre entre résidents parfois, voilà. Ça peut arriver, voilà, bien sûr. Amandine, ça va bien ?
5: Oui.
4: Et toi, qu'est-ce que tu fais comme activité au foyer ou en dehors du foyer ? T'as des activités aussi ?
5: Oui.
4: Tu fais quoi ?
5: Le lundi après-midi.
4: Ouais, tu fais quoi le lundi après-midi comme activité ?
5: MMA.
7: LMA.
4: LMA, c'est ?
7: Le Mans Athlétique, c'est c'est un club d'athlétisme sur le Mans.
4: D'accord.
7: Et donc, ils font de l'athlétisme. Donc, il y a le groupe du lundi, où c'est, ils en font en détente. Et il y a un autre groupe où eux, ils préparent des compétitions. Ils font les compétitions de cross en sport adapté.
4: Ah, mais c'est super, ça. Ah, mais c'est cool. Donc, vous faites des sorties sur Beaumont, Le Mans, un peu en Sarthe, quoi.
7: Partout, dès qu'il y a de l'animation, on y va.
4: D'accord, bah super. Voilà, et puis les résidents sont bénévoles, c'est eux qui se proposent, ou ils vous proposent des choses, ou c'est vous qui leur proposez des choses ?
7: Alors, on est dans une démarche où on sollicite pour que ce soit les personnes qui nous proposent des choses, pour okay. qu'elles soient actrices de leur quotidien. Donc, c'est un travail qu'on mène, l'empowerment, comme on dit, le pouvoir d'agir. Donc, c'est à eux de solliciter, de prendre des décisions et de faire des propositions.
4: D'accord. En tout cas, moi, les résidents que je connais, ils ont l'air contents d'y être. C'est vrai, hein, en général, ils ont toujours le sourire. Et donc, ça a l'air de bien se passer. C'est à partir de quel âge vous avez les résidents ?
7: Alors là, ce sont des adultes qu'on accueille. Donc, à partir de 18 ans, en règle générale, les places sont limitées quand même dans les établissements. Donc, on accueille les personnes aux alentours de 20-21 ans. Souvent, c'est à la suite des IME.
4: Oui.
7: D'ailleurs, on travaille en partenariat avec l'IME Vaurouzet.
4: D'accord.
7: Où il y a des jeunes en cours d'orientation foyer de vie qui viennent passer une demi-journée au foyer pour découvrir l'univers de l'adulte.
4: D'accord. Et il y a combien de places maximum dans la résidence ?
7: Alors, comme je disais, en coucher, il y a 23 places.
4: D'accord.
7: Dont une place qui est gardée pour les accueils temporaires. Ou les stages, parce que les personnes ont besoin de venir découvrir un établissement avant de pouvoir y venir, y s'inscrire. Et on a quand même 5 places en journée. Personnes qui viennent de 9h à 17h partager. Okay.
4: Et après, ils rentrent chez eux le soir.
7: Et après, ils rentrent chez eux.
4: Okay. Est-ce que toi, Marion, tu as fait un stage hein, aussi hein. C'était où déjà ?
1: C'est à Mars, si je ne me trompe pas.
4: D'accord, et ça s'est bien passé, ouais ?
1: Nickel, impeccable.
4: D'accord. Donc là, le stage, c'est essentiellement pour après changer de résidence ou juste comme ça pour visiter d'autres résidences ?
7: Alors, il y a tous les scénarios possibles.
4: D'accord.
7: On peut visiter, juste découvrir un autre établissement parce qu'à un moment, au bout d'un moment, on est un petit peu fatigué par un établissement, toujours les mêmes têtes, le même
4: bien
7: environnement,
4: sûr, ouais.
7: On a envie de changer, ce qui est normal. Il y a aussi ce qu'on appelle, nous, la rupture, c'est qu'à un moment, la personne, elle a besoin de souffler. Et le fait de pouvoir s'extraire, même sur une courte durée de l'établissement et revenir, lui permet de reprendre un souffle.
4: D'accord.
7: D'ailleurs, je crois que Marion,
1: oui.
7: Tu vas aussi à la mat.
1: Oui, à la mat.
7: Des jardins d'Alexandre de temps en temps pour permettre de souffler.
4: D'accord, et ça reste en Sarthe pour les stages ?
7: Oui.
4: Oui, hein. D'accord. Bon, alors on va parler du coup de ce festival, l'art dans tous ses états. Et c'est pas la première édition, hein, il me semble. Ça fait quelques années déjà. Hein. Moi, j'avais déjà été. C'est la. Alors, combien d'édition ?
1: 4.
4: quatrième édition. Hein, voilà. Donc là, c'est le vendredi 19 juin, place de la Motte à Beaumont-sur-Sarthe. Hein, voilà, on peut pas la louper. Qu'est-ce qui va s'y passer et à partir de quelle heure?
5: Le matin et l'après-midi.
4: Matin, après-midi, d'accord. À partir de 10h, je vois, c'est ça?
5: Oui.
4: Qu'est-ce qui va se passer le matin, par exemple?
5: Faire une scène.
4: D'accord.
5: Et en fait, nous, éducateurs, on prépare
4: un spectacle.
5: Un spectacle, voilà.
4: D'accord. C'est quoi comme genre de spectacle? De la danse
5: De la lupa et de la tor.
4: Ouais, la ça. Zumba. Ouais, c'est cool ça. Et puis, donc ça c'est à partir de 10h et après, ouais. Qu'est-ce qui se passe? Il y a un petit repas peut-être le midi?
5: Oui.
4: Ouais.
5: Oui. Et aussi, on fait un concert.
4: Ah, il y a un concert, ça c'est le soir le concert, c'est oui, ça, à 20h30. Ça. Donc c'est un groupe local, c'est ça qui va venir?
5: Oui.
4: D'accord. C'est ouvert à tout le monde, hein?
5: Oui.
4: C'est gratuit.
5: Oui.
4: Voilà.
5: Oui, oui.
4: Et en concert, ce sera qui alors, Marion, on a vu?
5: Céline et Thierry.
4: Céline et Thierry, voilà, d'accord. Ok, c'est un duo, donc voilà, oui. Qui vont jouer plusieurs styles de musique, hein, je suppose. Beaucoup de partenaires aussi qui seront présents dans cette journée, peut-être, Stéphanie? Qu'est-ce qu'on pourra y trouver comme stand, par exemple?
5: On fait des frites. On met le bleu et Motala.
4: Voilà, un puzzle, c'est ça? D'accord, un puzzle collectif, peut-être?
5: Oui.
4: Non?
7: Ce sont des puzzles en bois qu'ils font dans le cadre d'ateliers bois au foyer.
4: Ok.
5: Et Motala.
7: Mettent en exposition.
4: Qu'est-ce qu'il y aura d'autre comme activité ou comme...
7: Donc, on a d'autres foyers qui nous font l'honneur de leur présence avec des créations artistiques. On a le foyer de Sougé-le-Ganelon, on a Saint-Pavas, on a aussi alors La Page, qui est une autre association pour l'accompagnement des personnes, et qui, dans le cadre de leur ferme pédagogique L'Envol, et de leur pôle départemental, donc Saint-Calais, alors, ne trompe pas Marolles-les-Braux, et je ne sais plus la troisième ville.
4: D'accord,
7: désolée.
4: C'est pas grave.
7: Mais viennent car ils font aussi beaucoup d'activités artistiques et ils ont, je crois, un groupe de théâtre, à moins que ce soit Marçon. Enfin, donc voilà, tout le monde vient partager ses créations aussi bien artistiques sur scène que en exposition dans les stands.
5: Stéphanie, là, les coques,
7: Liam Vorouzé qui vient.
5: Oui. L'Envol aussi.
7: Oui. Et l'Envol, je viens d'en parler, c'est la ferme pédagogique.
4: Très bien.
5: L'Envol et les coquines.
4: Et je vois qu'il y a des jeux aussi, voilà, des
5: oui.
4: Chamboule-tout, je vois ça, une roue là, on pourra gagner des petits trucs peut-être.
5: Oui.
4: Des lots à gagner.
5: Oui.
4: D'accord.
5: Et si on a perdu, on a perdu.
4: Voilà. Ah bah oui, si on a perdu, c'est le jeu. Hein.
5: Et pour nous, c'est gratuit.
4: Ouais.
5: Et sur l'extérieur, c'est payant.
4: Voilà. D'accord, c'est combien ça? Pas très cher.
5: T'es un lot. Voilà.
4: Ouais, bon, voilà.
5: Ou 4 holos.
4: Bon, après, c'est normal, en même temps, c'est pour financer un peu tout ça, hein, ça a quand même un coût.
7: Alors, ouais. Oui, on essaye de réduire les coûts, on essaye d'organiser que tout soit gratuit, mais bon, c'est pas forcément évident. Mais il y a la solidarité. Bon, les Barnum, on a réussi grâce au financement d'Harmonie Mutuelle.
4: D'accord, mais il faut le dire, c'est important.
7: Donc il faut les citer. En temps habituel, on a aussi pas mal de crédits mutuels. Bon, cette année, voilà, ils ont aidé 2 années de suite, donc bon, il y a beaucoup de projets à financer.
4: Oui, c'est normal, chacun son tour.
7: Mais grâce à eux, on a pu investir dans des banderoles pour faire la publicité, dans les éco-cups du festival pour l'écologie, et donc dans 2 barnums à mettre à disposition pour les exposants, parce que souvent il fait très très chaud au mois de juin sous la Motte.
4: Et oui.
7: Donc voilà, on a le comité des fêtes de Beaumont-sur-Sarthe aussi qui va nous prêter du matériel. Le barbecue d'ailleurs qui va être prêté. Quoi. Voilà, on essaye de faire appel à la solidarité.
4: D'accord, ouais, pour la restauration, donc il y aura, on a dit des frites, saucisses, qu'est-ce que ce sera à peu près?
7: C'est ça, c'est un vrai festival.
4: Ah bah super, ah bah c'est bien ça.
5: Des saucisses et des frites, des crêpes, le repas.
4: Et un petit peu de bière, je crois,
5: oui,
4: ouais, c'est ça.
5: Bière,
4: avec,
5: oui.
4: Attention avec modération.
7: Oui. De la brasserie de Ségris.
4: Ah super, bah très bien, ça fait marcher le commerce local,
5: on
4: ça c'est cool.
5: On va pas picoler.
4: Ah bah non.
5: Ah non, on va éviter.
4: Ouais, oui, ou alors il faut attendre la fin de la soirée, mais
5: voilà,
4: bon, quand même. Et il me semble, Marion, qu'il y a une petite démonstration de boxe. Moi, on m'a dit peut-être, est-ce que tu veux venir à la démonstration de boxe avec Nicolas? Est-ce que c'est ça ou pas?
5: Non, arrête pour de bon.
4: Non, mais je parle pour comme le jour de la fête. Il y aura une petite démonstration de boxe d'assaut. Voilà, comme ça, les gens pourront se rendre compte de ce que c'est un peu les ateliers de boxe, hein, que vous faites aussi cette année. Donc, super. Est-ce qu'on a fait le tour? Est-ce que vous voulez rajouter d'autres choses? Non.
5: Non, c'est bon.
7: Non, on a des choses à rajouter.
5: De quoi?
7: Si, au niveau des activités quand même artistiques, il faut faire un clin d'œil à Marjorie Kellen. À Marjorie Kellen de Zuntano Bazar.
4: D'accord.
7: Qui voilà coach pour la danse et prépare voilà la représentation avec les résidents. Ça fait plusieurs années maintenant qu'ils font la danse et qu'elle a des projets toujours géniaux pour les résidents. Ils vont aussi se représenter au temps fort danse qui aura lieu à La Ferté-Bernard les 26 et 27 juin.
4: OK.
7: Ouais, c'est le dernier week-end de juin.
5: Le week-end là.
7: Voilà. Et puis on a aussi le cirque avec l'école de cirque Mimulus de Frédéric.
4: Ah super, très bien.
7: Voilà où l'animateur Alban voilà leur créer une petite représentation. Malheureusement cette année, il ne pourra pas être des nôtres au festival parce que son emploi du temps est très chargé.
4: Mais tant mieux pour lui.
7: Il recherche un animateur si ça intéresse. Je lance
5: là. Un
4: emploi du temps de ministre. Ah oui, ça.
7: Mais bon, dès qu'il peut, il peut être sur le festival. Il nous propose toujours une petite représentation à côté. Mais là, bon, voilà, il faudra faire son Alban.
4: D'accord, très bien.
7: On est très, très short dans les activités, en fait. C'est des séances, que ce soit la danse ou le cirque, on est basé sur à peine 10 séances dans l'année.
4: Ah oui, d'accord.
7: Préparer, ouais. Mettre en scène une représentation. Et on a aussi oublié de parler de l'autre activité que tu fais, Amandine.
5: Zumba.
7: Non, ça tu l'as dit, Marion. Ah bah. Qui a pensé? Et le théâtre, quand même.
5: Ah oui, pas que mal, le théâtre.
4: Le théâtre aussi, d'accord. Combien de résidences sont mobilisées, du coup, là, pour la fête? Tout le monde ou une partie?
7: Tout le monde. Alors,
4: chacun à sa façon.
7: Voilà, chacun à sa façon, selon l'autonomie. Mais tout le monde est mobilisé en 4 commissions. On est très organisé. On a tout ce qui est coordination, où les résidents gèrent le fait que tout se passe bien, tout se déroule, tout s'enchaîne. On a Amandine, Marion qui font partie de groupe communication. Avec elle, il y a Fabrice, Stéphane, Nicolas qui n'ont pas pu être là parce que voilà le.
5: Il n'est pas là, mon copain, il est parti en vélo.
4: Ah, il est parti faire du vélo? D'accord.
7: C'est ça, sur une semaine, un transfert VTT du lundi au vendredi en camping.
4: Ah bon, bah très bien.
7: Non, ils seront sur Sillé jeudi soir.
4: Ah, d'accord.
7: Mais donc il y a la commission aussi restauration, donc ceux qui vont s'occuper, gérer tout ce qui sera buvette, avec le retour de la caravane quand même, je tiens à annoncer, on fait la buvette dans une caravane.
4: D'accord, très bien.
7: C'est assez atypique. Et puis on a la commission logistique où on va, les résidents font faire attention à ce qu'il y ait tout à disposition, barnum, chaises, table, électricité.
4: Voilà. Bien sûr.
7: Donc tout le monde a sa participation dans le projet.
4: Bravo, super. Je le rappelle, hein, c'est le vendredi 19 juin au Parc de la Motte à Beaumont, de 10h à minuit. Voilà, donc entrée libre et gratuite, hein, par bien sûr pour vous restaurer. Il y aura formule repas, crêpes, glaces et boissons. Pour la formule repas, il n'y a pas de réservation. On vient.
7: Non, on accepte tout le monde, pas de réservation.
4: D'accord, super. Et bien voilà, j'espère que ça va bien se passer comme d'habitude, j'ai envie de dire. Marion, bravo à toi.
5: Merci.
4: Bravo à toi, Amandine, également. Et puis aux autres résidents qui participent, hein, bien sûr, à cette belle fête. Voilà, n'hésitez pas à vous y rendre pour partager ces moments avec les résidents du foyer Anaïs, hein, évidemment. Et puis, on vous souhaite un bon retour et puis une bonne fête, évidemment.
7: Merci beaucoup.
4: Merci à vous. Merci.
3: Voilà donc pour ce festival organisé au foyer Anaïs, cette grande fête organisée au foyer Anaïs, par le foyer Anaïs, à Beaumont-sur-Sarthe le vendredi 19 juin. Plus d'informations sur notre site, hein, fréquence-ci.org, et aussi sur les réseaux, je pense, du foyer Anaïs, etc. On a partagé aussi tout ça. Il n'y a pas de souci pour retrouver les infos, ça devrait le faire assez facilement. Aujourd'hui, donc, je vous le disais, on continue les sorties de vendredi, et on va continuer tout de suite avec vendredi, pas du tout. Je n'arrive pas, ça commence très très mal cette heure, mais ça va le faire, on va y arriver. On commence avec Grand Corps Malade qui a sorti un nouveau titre vendredi, J'en ai pas encore fini.

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Et c'est bizarrement le titre de Maxence qui a suivi le titre de Grand Corps Malade, j'en ai pas encore fini. Maxence qui nous a sorti un EP vendredi qui s'appelle Déjà, sur lequel donc il y a cinq autres titres à aller découvrir. Et pour Grand Corps Malade, c'est un album à venir qui est prévu pour le 18 septembre avec donc ce titre J'en ai pas encore fini qui est déjà sorti et aussi 15 autres titres qui sortiront d'ici septembre ou directement à la sortie de l'album en septembre. Plusieurs featuring sur cet album sont prévus, SDM, Mantissa, Stiletto et Cœur de Pirate, voilà de beaux featuring prévus sur cet album de Grand Corps Malade qui s'appelle Voir la mer et qui sortira en septembre. Bah tiens, on parle de mer, on écoute Vendredi sur mer, Je ne reviendrai pas. C'est pas parti, c'est parti, c'est bon.

Vendredi sur mer avec un nouveau titre, Je ne reviendrai pas, sorti vendredi, enfin sorti non même pas vendredi, c'est ce que je suis habituée à dire sorti vendredi, mais en fait non, celui-là pour le coup il est sorti mercredi dernier. On continue avec Isia et son nouveau titre Mieux que nous.

Mieux que nous, le nouveau titre de Izia sur Fréquence Sillon. On poursuit avec Camille LV. Vous souvenez-vous, je vous en ai parlé déjà quelques fois de cette youtubeuse qui s'est mise dans la chanson il y a quelques temps maintenant. Et chaque titre que je découvre est un excellent titre, je trouve. Enfin, en tout cas, ça lui colle très bien. Et ça marche très très bien. On écoute son nouveau titre, donc sorti vendredi, Homme-enfant.

Homme enfant, le nouveau titre de Camille LV qui vient avec un EP donc Gênante, sur lequel justement il y a le titre Gênante. Il me semble que c'était déjà sorti Gênante il y a quelques semaines. Oui, c'est ça. C'était sorti quand son titre Gênante? C'était sorti en février, donc ouais, quelques mois même maintenant. Et donc voilà, il y a un EP Gênante sur lequel il y a certainement les autres singles qui étaient déjà sortis aussi. Pourquoi c'est ma faute était déjà sorti. Un jour sur deux. Je me demande si c'était pas déjà sorti aussi. Il me semble que oui. Ah non. Non, c'est moi qui ai eu une hallucination, mais voilà, enfin il y a quelques titres qui étaient déjà sortis, mais sinon c'est donc un EP sorti pour Camille LV vendredi dernier. On va poursuivre avec quoi donc? Est-ce qu'il me reste du francophone? Je regarde dans ma liste. Oui, j'en ai encore. Quelle heure est-il? 17h35. Oui, eh bien on a encore le temps, oui, pour un peu de francophone. On a le temps pour Marwa Loud avec son nouveau titre, Pas besoin de

pas besoin de toi, nouveau titre de Marwa Loud sur Fréquency. Oula, bah dis, il y a des trucs qui se lancent tout seul à côté, désolé pour ça. Donc Marwa Loud avec son nouveau titre, pas besoin de toi, sorti vendredi. On va passer à un autre style, mais toujours francophone. On écoute Feu Chatterton avec Ce qu'on devient.

qu'on devient, un nouveau titre de Feu Chatterton qui est sorti sous une forme double titre. Il y a ce qu'on devient, entre parenthèses la clé, le titre que l'on vient d'écouter, et il y a ce qu'on devient en tout court, voilà, mais qui est plus long pour le coup, qui lui dure 6 minutes. Alors j'écouterai justement d'autres versions pour voir justement quelles sont les différences. Est-ce que juste c'est peut-être plus de paragraphes, je ne sais pas exactement quelle différence il y a entre ces deux versions de ce titre sorti vendredi. On poursuit avec Axel Bauer, La vie comme une rivière.

vie comme une rivière en version radio-édite. Alors, les radio-édites, généralement, c'est des versions plus légères, plus courtes. J'ai plus légère au niveau du poids hein, du titre. Quand un titre est plus court, généralement, il est aussi plus léger à tenir sur un disque dur, sur un ordinateur, bref. Et donc voilà, c'est généralement le cas quand c'est des radio-édites. Ou alors, des fois, c'est qu'il y a moins d'instruments qui font que c'est plus léger ou le mixage est un petit peu différent. Mais globalement, la musique reste la même quand c'est un radio-édite. Bref, on continue avec du rock américain cette fois-ci. Muse, j'espère ne pas dire de bêtises. Des fois, je dis des nationalités comme ça. Ça se trouve, c'est pas du tout la bonne. Mais pour moi, si, Muse, bref, c'est pas grave. On écoute. Oh là, attendez, il y a beaucoup de H et de F et de T. Et de loin, mes yeux mélangent toutes ces lettres. Et du coup, je n'arrive pas à bien lire le titre, donc je vais l'écrire plus gros à côté. Night Shift Superstar. Voilà le titre de Muse que l'on va écouter tout de suite.

je tiens à m'excuser auprès de tous les fans de Muse. Hein. C'est pour ça, je pense que mon cerveau a dit, non mais tu dis n'importe quoi, peut-être ils sont pas américains, arrête de dire ça. Bah oui, tout à fait, ils ne sont pas américains, ils sont anglais. Excusez-moi, tout le monde fait des erreurs, ça arrive. Et voilà, j'ai vérifié, c'est corrigé. Muse vient du Royaume-Uni à la base, voilà. Donc c'est de ma faute. Je ne sais pas pourquoi, je me suis dit qu'ils étaient américains, je ne sais pas pourquoi, bref. Poursuivons dans le rock, toujours avec Deep Purple, et on va bientôt se quitter. Mais avant ça, Deep Purple, Diablo.

Deep Purple avec Diablo, nouveau titre sorti vendredi, et un album annoncé pour Deep Purple, Splat, qui sortira le 3 juillet prochain, donc ça va sortir très très bientôt. Sur cet album, il y a déjà donc deux titres de sortie, Diablo que l'on vient d'écouter et Arrogant Boy qui est déjà sorti aussi, et vous aurez donc 11 autres titres à découvrir certainement le 3 juillet. S'il y a déjà deux titres de sortie, que l'album sort début juillet, il y a peu de chances, je pense, qu'il sorte d'autres singles, mais on ne sait jamais. Pour celles et ceux qui ne se souviendraient pas qui est Deep Purple, pourquoi est-ce qu'ils sont connus, souvenez-vous de ce riff.

Son meilleur évidemment Smoke on the Water, titre sorti en 72 je crois, si j'ai bien suivi, parce qu'en fait je vois des versions album en 72, version single en 73. Généralement les singles sortent avant les albums, mais là apparemment c'est l'inverse. Peut-être qu'ils ne s'attendaient pas à ce que ce titre fonctionne sur l'album, et donc ils l'ont sorti après en single. C'est peut-être comme ça que ça s'est passé. William a certainement plus d'informations là-dessus. Alors, il n'était pas né, je pense, à l'époque où il devait être tout bébé. Il devait vraiment pas être vieux en 72-73, William. Faut que je joue avec lui. Mais voilà, il a certainement plus d'informations quand même sur ce titre, parce qu'il est bien plus informé sur le rock que moi. Bref, voilà donc pour Deep Purple. Il va être temps pour moi de vous quitter. On va se quitter avec un titre d'Evanescence. Alors non pas un de leurs titres les plus connus, mais un titre récent, mais qui ressemble justement à ce qu'on pouvait aimer d'Evanescence à l'époque. Quand je dis à l'époque, c'est il y a 20 ans de ça, hein, dans le début des années 2000. Donc Evanescence qui ont sorti un album vendredi, Sanctuary, sur lequel il y a 12 titres. Et nous, on va se quitter donc avec le titre Tell Me When You've Had Enough. Voilà, je ne serais pas capable de vous le traduire tout de suite comme ça, mais on va se quitter avec ce titre et on se retrouve demain à 17h pour notre Happy Hour. Sur ce, bonne soirée à tous et à toutes sur Fréquence Signée. Bien sûr, on se retrouve demain. Bonne soirée.

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2: Bonsoir à tous. Après l'émotion, la mobilisation, des manifestations ont lieu ce soir dans tout le pays pour dénoncer les dysfonctionnements dans l'affaire Liana. C'est à l'appel d'associations et collectifs de protection de l'enfance. Le rendez-vous est donné à 19h devant plus de 180 tribunaux en France. Notez qu'à Paris, le rassemblement prévu devant le ministère de la Justice a été interdit par la préfecture de police. Et le ministre de la Justice ainsi que celui de l'Intérieur seront auditionnés au Sénat demain matin. Gérald Darmanin et Laurent Nunez, entendus par la commission des lois sur cette affaire Liana. Aujourd'hui, le garde des Sceaux a évoqué des défaillances extrêmement graves. Gérald Darmanin a demandé aux magistrats de reprendre les 70 000 plaintes qui concernent des mineurs en France. Notez enfin que les obsèques de Liana seront célébrées à Fleurance ce vendredi. Dans le reste de l'actualité, une grève à la SNCF mercredi. C'est à l'appel de 4 syndicats pour dénoncer l'ouverture à la concurrence sur les rails français. Et selon les prévisions, on aura en moyenne un TGV sur 3 supprimé. Le trafic des TER sera aussi fortement perturbé, tout comme la circulation des trains et RER en Île-de-France. Le cessez-le-feu entre Iran et Israël ne tient qu'à un fil. Les Iraniens disent stopper leurs frappes, mais menacent de les reprendre si les Israéliens continuent de viser le Liban. Et de son côté, Israël rejette ces conditions et assure vouloir continuer d'agir au Liban contre le Hezbollah. On en vient au foot. Dernière sortie avant la Coupe du Monde. L'équipe de France affronte l'Irlande du Nord ce soir à Lille. C'est le deuxième match de préparation des hommes de Didier Deschamps. 4 jours après la défaite face à la Côte d'Ivoire et à 8 jours maintenant de leur entrée dans le mondial contre le Sénégal. Les Bleus s'envoleront vers Boston mercredi en début d'après-midi. Enfin, l'autre rendez-vous sport, c'est à New York la nuit prochaine. La suite des finale de NBA et les Spurs de Victor Wembanyama qui joue contre les Knicks. Les New Yorkais qui ont remporté les 2 premiers matchs. Il leur faut 4 victoires pour être champion de NBA. Bonne fin de journée.
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Vous voyez cette plume? Eh bien, c'est une plume. C'est une plume d'ange. Oh, rassurez-vous, je ne vous demande pas de me croire. Je ne vous le demande plus. Pourtant, écoutez encore une fois, une dernière fois, mon histoire. Une nuit, je faisais un rêve désopilant quand je fus réveillé par un frisson de l'air. J'ouvre les yeux. Que vois-je? Dans l'obscurité de ma chambre, des myriades d'étincelles. Elles s'en allaient rejoindre par tourbillonnement magnétique un point situé devant mon lit. Rapidement, de l'accumulation de ces flocons aimantés, phosphorescents, un corps se constituait. Quand les derniers flocons eurent terminé leur course, un ange était là, devant moi. Un ange réglementaire, avec ses grandes ailes de lait. Comme une flèche d'un carquois, de son épaule, il tire une plume, il me l'attend. Me dit, c'est une plume d'ange. Je te la donne. Montre-la autour de toi. Qu'un seul humain te croit, et ce monde malheureux s'ouvrira au monde de la joie. Qu'un seul humain te croit avec ta plume d'ange. Adieu, et souviens-toi, la foi est plus belle que Dieu. Et l'ange disparut, laissant la plume entre mes doigts. Dans le noir, je restais longtemps, illuminé, grelottant d'extase, lissant la plume, la respirant. En ce temps-là, je vivais pour les seins somptueux d'une passion néfaste. J'allume, je la réveille. Mon amour, regarde, regarde cette plume. C'est une plume d'ange, oui, un ange était là, il vient de me la donner. Oh ma chérie, tu me sais incapable de mensonges, hein, de plaisanteries scabreuses. Mon amour, il faut que tu me croies et tu vas voir le monde. La belle, le visage obscurci de cheveux, d'araignée de sommeil, me répondit « Fous-moi la paix, je voudrais dormir et cesse de fumer ton satané Népal. » Elle me tourne le dos et merde. Au petit matin, parmi les nègres des poubelles et les premiers pigeons, je filais chez mon ami le plus sûr. Je montrai ma plume à l'Afrique, aux poubelles et, bien sûr, aux pigeons qui me firent des roucoulements de considération admirative. Je sonne. Voici mon ami André. Posément, avec précision, je vidais mon sac biblique, mon oreiller céleste. Tu m'entends bien, André? Qu'on me prenne au sérieux et l'humanité tout entière s'arrache de son orbite de malédiction guerroyante et funeste. À dégager, fini la souffrance, la sottise, la joie, la lumière débarque. André se massait pensivement la tempe. Il me fit un sourire ému, m'entraîna dans la cuisine et devant un café, m'expliqua que moi, sensible, moi enclin au mysticisme sauvage, moi devais reconsidérer cette apparition. Le repos, l'air de la campagne, avec les oiseaux précisément, les vrais. Je me retrouvais dans la rue grondante, tenaillant la plume dans ma poche. Que dire? Que faire? Monsieur l'agent, regardez!

0: s'aplatissent. Des hommes radieux en sortent, auréolés de leur volant, et s'embrassent en sanglotant. Soyons sérieux. Je marchais, dévorant les visages. Celui-ci, la petite dame, et soudain, évidente, éclatante, l'idée m'envahit. Abandonnons les hommes, adressons-nous aux enfants. Eux seuls savent que la foi est plus belle que Dieu. Les enfants, oui. Mais lequel ? Je marchais toujours, je marchais encore. Je ne regardais plus la gueule des passants hagards, mais en moi, des guirlandes de visages d'enfants. Mes chéris, mes fériques, mes crédules me souriaient. Je marchais, je volais, le vent de mes pas feuilletait Paris. Page de pierre, de bitume, de pavé, maintenant. De la rue Saint-Vincent, les escaliers de Montmartre. Je monte, je descends, et je me fige devant une école, rue du Mont-Cenis. Quelques femmes attendaient la sortie des gosses. Faussement paternelle, j'attends, moi aussi. Les voilà. Ils débouchent de la maternelle par fraîche bouffée, par bouillonnement bariolé. Mon regard papillonne de frimousses en minois, qui étant une révélation. Sur le seuil de l'école, une petite fille s'est arrêtée. Dans la vive lumière d'avril, elle cligne ses petits yeux de jais, un peu bridés, un peu chinois, et se les frotte vigoureusement. Puis elle reprend son cartable orange, tout rebondi de mathématiques modernes. Alors j'ai suivi la boule brune et bouclée de sa tête, gravissant derrière elle les escaliers de la butte. À quelques cent mètres, elle pénétra dans un immeuble. Longtemps je suis resté là, me caressant les dents avec le bec de ma plume. Le lendemain, je revins à la sortie de l'école, et le surlendemain, et les jours qui suivirent. Elle s'appelait Fanny. Mais je ne me décidais pas à l'aborder. Et si je lui faisais peur avec ma bouche sèche, ma sueur sacrée, ma pâleur mortelle, vitale, alors qu'est-ce que je fais ? Je me tue ? Je l'avale ma plume ? Je la plante dans le cul somptueux de ma passion néfaste ? Et puis, un jeudi, je lui dis, les poumons du printemps exhalaient leur première haleine de peste paradisiaque. J'ai précipité mon pas, j'ai tendu ma main vers la tête frisée. Au moment où j'allais l'atteindre, sur ma propre épaule, une pesante main s'est abattue. Je me retourne, ils étaient deux. Ils empestaient le barreau. Suivez-nous. Commissariat. Vous les connaissez un peu, les commissariats ? Les flics qui tapent le carton dans de la gauloise, du sandwich, une couche de tabac, une couche de passage à tabac. Le commissaire était bon enfant. Il roulait pas les mécaniques, mais les airs.
1: Asseyez-vous. Et il me semble déjà vous avoir vu quelque part, vous. Alors comme ça, on suit les petites filles ?
0: Quitte à passer pour un détraqué, je vais vous expliquer, monsieur, la véritable raison qui m'a fait m'approcher de cet enfant. Je sors ma plume et j'y vais de mon couplet nocturne et miraculeux. Fanny, j'en suis certain, m'aurait cru. Les assassins, les polices, notre séculaire tennis de coups durs, tout ça, c'était fini, envolé.
1: Voyons l'objet,
0: me dit le commissaire. D'entre mes doigts tremblants, il saisit la plume sainte. Il a fait techniquement rouler devant un sourcil bonhomme.
1: C'est de loi, ça, me dit-il. C'est pas dans la colombe, en tout cas. Ça y est, j'ai trouvé. Vous ressemblez étonnamment à l'inspecteur Colombo. Monsieur, ce n'est pas de loi, c'est de l'ange, vous dis-je. Calmez-vous. Mais vous avouerez tout de même qu'une telle affirmation exige d'être appuyée par un minimum d'enquête, à défaut de preuves. Enfin, écoutez, vous allez patienter un instant. On va s'occuper de vous, gentiment, oui, gentiment.
0: On s'est occupé de moi, gentiment. Entre deux électrochocs, je me balade dans le parc de la clinique psychiatrique où l'on m'héberge depuis un mois. Parmi les divers siphonnés qui s'ébattent ou s'abattent sur les aimables gazons, il est un être qui me fascine. C'est un vieil homme, très beau. Il se tient toujours immobile dans une allée du parc, devant un cèdre du Liban. Parfois, il étend lentement les bras et semble psalmodier un texte secret, sacré. Ah, j'ai fini par m'approcher de lui, par lui adresser la parole. Aujourd'hui, nous sommes amis. C'est un type surprenant, un savant, un poète. Vous dire qu'il sait tout, a tout connu, compris, appris, senti, perçu, percé, c'est peu dire. De sa barbe massive, un peu verte, aux poils épais et tordus, le verbe sort, calme et fruité, abreuvant un récit où toutes les mystiques, les musiques, les philosophies, les sciences humaines, les ésotérismes s'unissent, se rassemblent pour se ressembler dans le puits étoilé de sa mémoire. Dans ce puits de jouvence intellectuelle, saut, je descends. Saut débordant de l'eau fraîche et limpide de l'intelligence, allié à l'amour, je remonte. Parfois il se tait et me contemple en souriant. Des plis de sa robe de bure, il sort des noix, de grosses noix qu'il brise d'un seul coup dans sa paume, crac, pour me les offrir. Un jour où il me parle d'ornithologie comparée entre Olivier Messiaen et Charlie Parker, je ne l'écoute plus. Un grand silence se fait en moi. Mais cet homme dont l'ange t'a parlé, cet humain qui peut croire à ta plume, cet humain introuvable, eh bien oui, c'est lui. Il est là, devant toi. Sans hésiter, je sors ma plume. Les yeux mordorés lancent une étincelle. Il examine la plume avec une acuité qui me fait frémir de la tête aux pieds. Quel magnifique spécimen de plume d'ange vous avez là, ami. Alors, vous me croyez? Vous le savez. Parbleu, je vous crois. Le tuyau légèrement cannelé, la nacrure des barbes, on ne peut s'y méprendre. Je puis même ajouter qu'il s'agit d'une peine d'Angelus Maliciosus. Mais alors, puisqu'il est dit qu'un homme me croyant, le monde est sauvé. Je vous arrête, ami. Je ne suis pas un homme. Vous n'êtes pas un homme. Nullement. Je suis un noyé. Vous vous êtes noyé? Non. Je suis un noyé. L'arbre. Je suis un arbre. Il y eut un frisson de l'air. Se détachant de la cime du grand cèdre, un oiseau est venu se poser sur l'épaule du vieillard et je crus reconnaître, miniaturisé, l'ange malicieux qui m'avait visité. Tous les trois, l'oiseau, le vieillard et moi, nous avons ri, nous avons bien ri. Nous avons ri longtemps, longtemps. Le fou rire, quoi.

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